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1: Bonjour à toutes et à tous, voici l'essentiel de l'actualité de ce mardi 1er septembre. C'est la rentrée scolaire aujourd'hui en France. Près de 12 millions d'élèves retrouvent le chemin des écoles, collèges et lycées. Parmi les changements cette année, l'interdiction du téléphone portable s'étend désormais au lycée avec des modalités qui pourront varier selon les établissements. En quatrième, les élèves vont également bénéficier de cours d'éducation financière pour apprendre à gérer un budget, comprendre l'épargne ou encore se prémunir contre les arnaques. Autre nouveauté, un questionnaire sur les violences sexistes et sexuelles sera intégré au dispositif de prévention du harcèlement scolaire. Les élèves de la maternelle au lycée pourront répondre anonymement et signaler s'ils le souhaitent une situation nécessitant l'intervention d'un adulte. Cette rentrée est aussi placée sous le signe des revendications salariales chez les enseignants. Selon le baromètre annuel du syndicat SENSA, la rémunération devient pour la première fois leur principale préoccupation devant les conditions de travail. Près d'un enseignant sur deux cite désormais le salaire comme une première inquiétude. Les syndicats dénoncent une perte de pouvoir d'achat et réclament notamment une revalorisation des carrières. Une mobilisation de l'ensemble de la fonction publique est d'ores et déjà annoncée pour le 29 septembre. Du côté du portefeuille, justement, le prix repère du gaz augmente aujourd'hui de 5,6%. Le tarif moyen passe de 162 à 172 euros le mégawattheure. Cette évolution peut représenter autour d'une centaine d'euros supplémentaires par an pour un foyer qui se chauffe au gaz. Attention toutefois, ce prix repère sert de référence et les fournisseurs ne sont pas obligés de l'appliquer. Concernant les carburants, le gouvernement annonce de son côté vouloir prolonger les aides destinées aux secteurs les plus exposés à la hausse des prix. Les modalités et la durée de cette prolongation doivent encore être précisées. À l'international, le bilan des crues meurtrières au Népal continue de s'alourdir. Plus de 900 morts sont désormais recensés côté népalais et chinois, tandis que plusieurs milliers de personnes restent portées disparues. Les recherches et les opérations d'identification se poursuivent dans les zones dévastées par les inondations. Et puis en politique, le Rassemblement national annonce vouloir interdire le port du voile islamique dans l'espace public s'il arrive au pouvoir. Le député Jean-Philippe Tanguy affirme que les contrevenantes pourraient être sanctionnées par une amende. Cette proposition fait partie des mesures que le parti souhaite porter lors de la prochaine présidentielle.
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1: En Savoie, deux motards ont été grièvement blessés dimanche matin à Saint-Jean-d'Arvée sur la route des Bauges. Leur moto a percuté un trottoir avant de chuter sur la RD 912. Les deux hommes fortement touchés ont été pris en charge par les pompiers. Ils ont ensuite été transportés vers les hôpitaux de Chambéry et de Grenoble. Une fracture du bassin était notamment suspectée pour l'un d'entre eux. C'est aujourd'hui la rentrée des classes dans la circonscription d'Albertville. Un peu plus de 5000 élèves retrouvent les bancs de l'école répartis dans 57 établissements. 297 enseignants sont mobilisés et tous les postes sont pourvus. Les effectifs sont toutefois en légère diminution. Les petites écoles de montagne bénéficient cette année de renforts avec des enseignants qui interviendront notamment à la Giétaz, Héry-sur-Ugine et Notre-Dame de Bellecombe. Autre nouveauté, l'enseignement en anglais doit continuer à se développer. 8 classes proposent déjà des enseignements dans cette langue et l'éducation nationale souhaite étendre progressivement le dispositif, notamment dans le département de la Savoie. Parmi les priorités annoncées pour cette année figure également la lutte contre les inégalités, le développement de la pratique sportive et une meilleure sensibilisation des élèves à l'usage du téléphone et aux médias. Retour sur un événement qui a marqué le week-end, le Dragon Boat Festival s'est achevé dimanche sur le lac du Bourget à Aix-les-Bains. Pendant une semaine, près de 4500 femmes venues de 25 pays ont participé à ce grand rassemblement. Toutes ont été touchées directement ou indirectement par le cancer du sein. 175 équipages étaient engagés au-delà des courses. Le rendez-vous a surtout porté un message de solidarité et d'espoir. Une première française qui restera comme un temps fort pour le territoire. À Chambéry, plus de 3000 personnes ont également participé dimanche au Vélo Tour, une balade familiale qui permettait de traverser à vélo des lieux habituellement peu accessibles aux cyclistes, comme l'aérodrome de Challes-les-Eaux, le 13e BCA, ou encore la piscine de Buisson-Rond, une manière originale de découvrir ou redécouvrir l'agglomération. Et pour terminer, notez ce rendez-vous solidaire. Dimanche prochain, la commune de La Biolle accueillera la course Run and Replay. Plusieurs formats sont proposés, notamment des relais en binôme entre adultes et entre adultes et enfants. Les bénéfices seront reversés à l'association Riancy qui œuvre notamment pour améliorer l'accompagnement des patients et de proches en soins critiques. Les inscriptions sont ouvertes jusqu'à dimanche matin.
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1: Pour ce mardi 1er septembre, jour de rentrée, eh bien ce sera plein soleil hein, du matin jusqu'au soir sur l'agglomération aixoise mais également dans le Chambérien avec des températures qui avoisinent déjà les 15 degrés. Ce matin autour du lac du Bourget, 16 et 17 degrés également dans l'agglomération chambérienne et pour les maximales 28 degrés cet après-midi, notamment à Chambéry et Aix-les-Bains. Voilà pour vos prévisions météo, je vous souhaite une excellente journée mais aussi une très belle rentrée à l'écoute des programmes de Radio Grand Lac.
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1: Bonjour à toutes et à tous, voici l'essentiel de l'actualité de ce mardi 1er septembre. C'est la rentrée scolaire aujourd'hui en France. Près de 12 millions d'élèves retrouvent le chemin des écoles, collèges et lycées. Parmi les changements cette année, l'interdiction du téléphone portable s'étend désormais au lycée avec des modalités qui pourront varier selon les établissements. En quatrième, les élèves vont également bénéficier de cours d'éducation financière pour apprendre à gérer un budget, comprendre l'épargne ou encore se prémunir contre les arnaques. Autre nouveauté, un questionnaire sur les violences sexistes et sexuelles sera intégré au dispositif de prévention du harcèlement scolaire. Les élèves de la maternelle au lycée pourront répondre anonymement et signaler s'ils le souhaitent une situation nécessitant l'intervention d'un adulte. Cette rentrée est aussi placée sous le signe des revendications salariales chez les enseignants. Selon le baromètre annuel du syndicat SENSA, la rémunération devient pour la première fois leur principale préoccupation devant les conditions de travail. Près d'un enseignant sur deux cite désormais le salaire comme une première inquiétude. Les syndicats dénoncent une perte de pouvoir d'achat et réclament notamment une revalorisation des carrières. Une mobilisation de l'ensemble de la fonction publique est d'ores et déjà annoncée pour le 29 septembre. Du côté du portefeuille, justement, le prix repère du gaz augmente aujourd'hui de 5,6%. Le tarif moyen passe de 162 à 172 euros le mégawattheure. Cette évolution peut représenter autour d'une centaine d'euros supplémentaires par an pour un foyer qui se chauffe au gaz. Attention toutefois, ce prix repère sert de référence et les fournisseurs ne sont pas obligés de l'appliquer. Concernant les carburants, le gouvernement annonce de son côté vouloir prolonger les aides destinées aux secteurs les plus exposés à la hausse des prix. Les modalités et la durée de cette prolongation doivent encore être précisées. À l'international, le bilan des crues meurtrières au Népal continue de s'alourdir. Plus de 900 morts sont désormais recensés côté népalais et chinois, tandis que plusieurs milliers de personnes restent portées disparues. Les recherches et les opérations d'identification se poursuivent dans les zones dévastées par les inondations. Et puis en politique, le Rassemblement national annonce vouloir interdire le port du voile islamique dans l'espace public s'il arrive au pouvoir. Le député Jean-Philippe Tanguy affirme que les contrevenantes pourraient être sanctionnées par une amende. Cette proposition fait partie des mesures que le parti souhaite porter lors de la prochaine présidentielle.
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1: En Savoie, deux motards ont été grièvement blessés dimanche matin à Saint-Jean-d'Arvey sur la route des Bauges. Leur moto a percuté un trottoir avant de chuter sur la RD 912. Les deux hommes fortement touchés ont été pris en charge par les pompiers. Ils ont ensuite été transportés vers les hôpitaux de Chambéry et de Grenoble. Une fracture du bassin était notamment suspectée pour l'un d'entre eux. C'est aujourd'hui la rentrée des classes dans la circonscription d'Albertville. Un peu plus de 5000 élèves retrouvent les bancs de l'école répartis dans 57 établissements. 297 enseignants sont mobilisés et tous les postes sont pourvus. Les effectifs sont toutefois en légère diminution. Les petites écoles de montagne bénéficient cette année de renforts avec des enseignants qui interviendront notamment à la Giétaz, Héry-sur-Ugine et Notre-Dame de Bellecombe. Autre nouveauté, l'enseignement en anglais doit continuer à se développer. 8 classes proposent déjà des enseignements dans cette langue et l'éducation nationale souhaite étendre progressivement le dispositif, notamment dans le département de la Savoie. Parmi les priorités annoncées pour cette année figure également la lutte contre les inégalités, le développement de la pratique sportive et une meilleure sensibilisation des élèves à l'usage du téléphone et aux médias. Retour sur un événement qui a marqué le week-end, le Dragon Boat Festival s'est achevé dimanche sur le lac du Bourget à Aix-les-Bains. Pendant une semaine, près de 4500 femmes venues de 25 pays ont participé à ce grand rassemblement. Toutes ont été touchées directement ou indirectement par le cancer du sein. 175 équipages étaient engagés au-delà des courses. Le rendez-vous a surtout porté un message de solidarité et d'espoir. Une première française qui restera comme un temps fort pour le territoire. À Chambéry, plus de 3000 personnes ont également participé dimanche au Vélo Tour, une balade familiale qui permettait de traverser à vélo des lieux habituellement peu accessibles aux cyclistes, comme l'aérodrome de Challes-les-Eaux, le 13e BCA ou encore la piscine de Buisson-Rond, une manière originale de découvrir ou redécouvrir l'agglomération. Et pour terminer, notez ce rendez-vous solidaire. Dimanche prochain, la commune de La Biolle accueillera la course Run and Replay. Plusieurs formats sont proposés, notamment des relais en binôme entre adultes et entre adultes et enfants. Les bénéfices seront reversés à l'association Riancy, qui œuvre notamment pour améliorer l'accompagnement des patients et de proches en soins critiques. Les inscriptions sont ouvertes jusqu'à dimanche matin.
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1: Pour ce mardi 1er septembre, jour de rentrée, eh bien ce sera plein soleil hein, du matin jusqu'au soir sur l'agglomération aixoise mais également dans le Chambérien avec des températures qui avoisinent déjà les 15 degrés. Ce matin autour du lac du Bourget, 16 et 17 degrés également dans l'agglomération chambérienne et pour les maximales 28 degrés cet après-midi, notamment à Chambéry et Aix-les-Bains. Voilà pour vos prévisions météo, je vous souhaite une excellente journée mais aussi une très belle rentrée à l'écoute des programmes de Radio Grand Lac.
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1: Bonjour à toutes et à tous, voici l'essentiel de l'actualité de ce mardi 1er septembre. C'est la rentrée scolaire aujourd'hui en France. Près de 12 millions d'élèves retrouvent le chemin des écoles, collèges et lycées. Parmi les changements cette année, l'interdiction du téléphone portable s'étend désormais au lycée avec des modalités qui pourront varier selon les établissements. En quatrième, les élèves vont également bénéficier de cours d'éducation financière pour apprendre à gérer un budget, comprendre l'épargne ou encore se prémunir contre les arnaques. Autre nouveauté, un questionnaire sur les violences sexistes et sexuelles sera intégré au dispositif de prévention du harcèlement scolaire. Les élèves de la maternelle au lycée pourront répondre anonymement et signaler s'ils le souhaitent une situation nécessitant l'intervention d'un adulte. Cette rentrée est aussi placée sous le signe des revendications salariales chez les enseignants. Selon le baromètre annuel du syndicat SENSA, la rémunération devient pour la première fois leur principale préoccupation devant les conditions de travail. Près d'un enseignant sur deux cite désormais le salaire comme une première inquiétude. Les syndicats dénoncent une perte de pouvoir d'achat et réclament notamment une revalorisation des carrières. Une mobilisation de l'ensemble de la fonction publique est d'ores et déjà annoncée pour le 29 septembre. Du côté du portefeuille, justement, le prix repère du gaz augmente aujourd'hui de 5,6%. Le tarif moyen passe de 162 à 172 euros le mégawattheure. Cette évolution peut représenter autour d'une centaine d'euros supplémentaires par an pour un foyer qui se chauffe au gaz. Attention toutefois, ce prix repère sert de référence et les fournisseurs ne sont pas obligés de l'appliquer. Concernant les carburants, le gouvernement annonce de son côté vouloir prolonger les aides destinées aux secteurs les plus exposés à la hausse des prix. Les modalités et la durée de cette prolongation doivent encore être précisées. À l'international, le bilan des crues meurtrières au Népal continue de s'alourdir. Plus de 900 morts sont désormais recensés côté népalais et chinois, tandis que plusieurs milliers de personnes restent portées disparues. Les recherches et les opérations d'identification se poursuivent dans les zones dévastées par les inondations. Et puis en politique, le Rassemblement national annonce vouloir interdire le port du voile islamique dans l'espace public s'il arrive au pouvoir. Le député Jean-Philippe Tanguy affirme que les contrevenantes pourraient être sanctionnées par une amende. Cette proposition fait partie des mesures que le parti souhaite porter lors de la prochaine présidentielle.
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1: En Savoie, deux motards ont été grièvement blessés dimanche matin à Saint-Jean-d'Arvée sur la route des Bauges. Leur moto a percuté un trottoir avant de chuter sur la RD 912. Les deux hommes fortement touchés ont été pris en charge par les pompiers. Ils ont ensuite été transportés vers les hôpitaux de Chambéry et de Grenoble. Une fracture du bassin était notamment suspectée pour l'un d'entre eux. C'est aujourd'hui la rentrée des classes dans la circonscription d'Albertville. Un peu plus de 5000 élèves retrouvent les bancs de l'école répartis dans 57 établissements. 297 enseignants sont mobilisés et tous les postes sont pourvus. Les effectifs sont toutefois en légère diminution. Les petites écoles de montagne bénéficient cette année de renforts avec des enseignants qui interviendront notamment à la Giétaz, Héry-sur-Ugine et Notre-Dame de Bellecombe. Autre nouveauté, l'enseignement en anglais doit continuer à se développer. 8 classes proposent déjà des enseignements dans cette langue et l'éducation nationale souhaite étendre progressivement le dispositif, notamment dans le département de la Savoie. Parmi les priorités annoncées pour cette année figure également la lutte contre les inégalités, le développement de la pratique sportive et une meilleure sensibilisation des élèves à l'usage du téléphone et aux médias. Retour sur un événement qui a marqué le week-end, le Dragon Boat Festival s'est achevé dimanche sur le lac du Bourget à Aix-les-Bains. Pendant une semaine, près de 4500 femmes venues de 25 pays ont participé à ce grand rassemblement. Toutes ont été touchées directement ou indirectement par le cancer du sein. 175 équipages étaient engagés au-delà des courses. Le rendez-vous a surtout porté un message de solidarité et d'espoir. Une première française qui restera comme un temps fort pour le territoire. À Chambéry, plus de 3000 personnes ont également participé dimanche au Vélo Tour, une balade familiale qui permettait de traverser à vélo des lieux habituellement peu accessibles aux cyclistes, comme l'aérodrome de Challes-les-Eaux, le 13e BCA ou encore la piscine de Buisson-Rond, une manière originale de découvrir ou redécouvrir l'agglomération. Et pour terminer, notez ce rendez-vous solidaire. Dimanche prochain, la commune de La Biolle accueillera la course Run and Replay. Plusieurs formats sont proposés, notamment des relais en binôme entre adultes et entre adultes et enfants. Les bénéfices seront reversés à l'association Riancy, qui œuvre notamment pour améliorer l'accompagnement des patients et de proches en soins critiques. Les inscriptions sont ouvertes jusqu'à dimanche matin.
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1: Pour ce mardi 1er septembre, jour de rentrée, eh bien ce sera plein soleil hein, du matin jusqu'au soir sur l'agglomération aixoise mais également dans le Chambérien avec des températures qui avoisinent déjà les 15 degrés. Ce matin autour du lac du Bourget, 16 et 17 degrés également dans l'agglomération chambérienne et pour les maximales 28 degrés cet après-midi, notamment à Chambéry et Aix-les-Bains. Voilà pour vos prévisions météo, je vous souhaite une excellente journée mais aussi une très belle rentrée à l'écoute des programmes de Radio Grand Lac.
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1: Il est l'heure de votre horoscope en ce mardi 1er septembre sur Radio Grand Lac et on commence avec les béliers. Vous avez envie d'aller vite, mais prenez le temps de régler un petit dossier avant de foncer. Côté cœur, une discussion franche peut remettre les compteurs à zéro. Les taureaux, la lune arrive dans votre signe. Vous retrouverez stabilité et confiance. Une bonne journée pour vous occuper de ce qui compte vraiment et surtout vous faire plaisir. Les gémeaux, les idées fusent et vous aurez envie de tout partager. Attention simplement à ne pas parler plus vite que vous ne réfléchissez. Réfléchissez. Les cancers, une journée plutôt constructive vous attend, surtout si vous acceptez de sortir un peu de votre coquille. Côté cœur, un geste tendre vaut mieux qu'un long discours. Les lions, vous êtes en forme et votre enthousiasme est communicatif. Profitez-en pour lancer un projet, mais aussi laissez les autres apporter leur grain de sel. Les vierges, c'est votre période, alors profitez-en pour repartir sur de bonnes bases. Une décision que vous repoussez depuis quelques temps pourrait enfin devenir évidente. Les balances, vous cherchez l'équilibre. Mais aujourd'hui, il faudra peut-être trancher. Faites confiance à votre intuition plutôt que de vouloir satisfaire tout le monde. Les scorpions, vous voyez plus clair dans une situation qui vous préoccupait. En amour comme au travail, privilégiez la simplicité et évitez les petits jeux de pouvoir. Les sagittaires, votre énergie revient et puis vous avez envie de bouger et c'est normal. Hein, une nouvelle rencontre ou encore une bonne nouvelle pourrait donner un joli coup d'accélérateur à votre journée. Les capricornes, vous avez besoin de remettre un peu d'ordre dans vos priorités. En avançant étape par étape, vous gagnerez du temps et puis vous éviterez une bonne dose de stress. Les Verseaux, une idée originale pourrait attirer l'attention, alors osez la défendre. Côté cœur, laissez un peu de place à l'imprévu, il pourrait vous surprendre agréablement. Et on termine avec nos amis les Poissons, vous êtes particulièrement réceptifs aujourd'hui, alors écoutez votre intuition. Une personne de votre entourage pourrait avoir besoin de votre soutien sans forcément oser le demander.
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1: Hello tout le monde, ravi de vous retrouver sur les bonnes ondes de Radio Grand Lac. Maxime pour continuer de vous accompagner durant toutes ces semaines de cette nouvelle saison. J'espère que vous avez passé de bonnes vacances. D'ailleurs, hein, dites-nous sur la page Facebook de Radio Grand Lac où vous êtes parti. Je suis très curieux. Moi, je suis parti du côté de Narbonne-Plage, voilà, où sont mes racines, hein, tout simplement. Et ça m'a fait le plus grand bien. Donc voilà, dites-nous tout. Envoyez-moi vos petits messages et je vous répondrai évidemment. Allez, on est parti pour notre question du jour, la toute première de la saison en ce 1er septembre, et c'est une question de musique. Quelle salle de spectacle parisienne est associée au nom de Bruno Cocatrix ? Réponse A, le Palace. Réponse B, la Comédie de Paris. Réponse C, l'Olympia. Ou réponse D, la Cigale. Vous pouvez dès à présent jouer avec nous sur la page Facebook de Radio Grand Lac. Là aussi, vous nous envoyez, comme d'habitude, A, B, C ou D. Les bonnes habitudes ne changent pas. Et puis, la bonne réponse, elle arrivera juste après notre chanson du jour. Mais avant, place à votre éphéméride.
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1: En ce mardi 1er septembre, bonne fête aux Gilles ainsi qu'aux Josué, Lazare, mais également aux loups. Votre dicton du jour à la Saint-Loup, la lampe au clou. Du côté de votre chanson du jour, on remonte le temps au vendredi 1er septembre 2006. Ce jour-là, les Tribal Kings étaient au sommet des charts français avec leur tube façon sexe. Et c'est pour ça qu'on va se l'écouter ce matin sur les bonnes ondes de Radio Grand Lac. Je suis persuadé que vous allez chanter haut et fort dans la voiture. C'est le but, c'est comme ça, c'est pour vous donner du smile et du peps pour cette rentrée. Et on se retrouve juste après, alors ne bougez pas pour la réponse à

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1: Les Tribal Kings avec Façon Sexe dans les souvenirs de l'année 2006 sur Radio Grand Lac. Merci d'être avec moi en cette matinée de rentrée. Je suis vraiment très heureux d'avoir repris le micro de Radio Grand Lac ce matin. Et vous êtes nombreux, nombreuses en plus à m'avoir dit là où vous partez en vacances. Il y a notamment Emilie qui est partie du côté de la Bretagne. Il y a Jordan qui est parti du côté de Biarritz. Oui, alors c'est très beau là-bas. Moi, j'aimerais bien y aller aussi. Dites-moi d'ailleurs si vous êtes aussi parti du côté de Narbonne. Bonne, tout comme moi, si ça se trouve, on s'est peut-être croisé durant l'été. Allez, on est parti pour la réponse à notre question du jour en attendant. Et je rappelle que c'est une question de musique ce matin. Quelle salle de spectacle parisienne est associée au nom de Bruno Cocatrix? Réponse A, le Palace. Réponse B, la Comédie de Paris. Réponse C, l'Olympia. Ou réponse D, la Cigale. Eh bien, la bonne réponse est évidemment la réponse C, l'Olympia. Et c'est quand même un joli 69% de bonnes réponses ce matin. Donc, un grand bravo à vous toutes et vous tous. Et oui, pour les petites explications, Bruno Cocatrix a été le célèbre patron de l'Olympia de 1954 à 1979. Il a participé notamment au renouveau de cette salle en accueillant toutes les stars de l'époque comme Dalida, Sylvie Vartan, Johnny Hallyday, Jimi Hendrix ou encore Jacques Brel. Une rue de Paris porte d'ailleurs aujourd'hui son nom. Voilà donc pour votre petite question du jour. On se retrouvera évidemment demain, mercredi, pour de toutes nouvelles aventures culturelles sur le grand bain de la vie locale. J'ai plus qu'à vous souhaiter une excellente rentrée, mais également une excellente journée à l'écoute de Radio Grand Lac.
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1: Bonjour à toutes et à tous, voici l'essentiel de l'actualité de ce mardi 1er septembre. C'est la rentrée scolaire aujourd'hui en France. Près de 12 millions d'élèves retrouvent le chemin des écoles, collèges et lycées. Parmi les changements cette année, l'interdiction du téléphone portable s'étend désormais au lycée avec des modalités qui pourront varier selon les établissements. En quatrième, les élèves vont également bénéficier de cours d'éducation financière pour apprendre à gérer un budget, comprendre l'épargne ou encore se prémunir contre les arnaques. Autre nouveauté, un questionnaire sur les violences sexistes et sexuelles sera intégré au dispositif de prévention du harcèlement scolaire. Les élèves de la maternelle au lycée pourront répondre anonymement et signaler s'ils le souhaitent une situation nécessitant l'intervention d'un adulte. Cette rentrée est aussi placée sous le signe des revendications salariales chez les enseignants. Selon le baromètre annuel du syndicat SENSA, la rémunération devient pour la première fois leur principale préoccupation devant les conditions de travail. Près d'un enseignant sur deux cite désormais le salaire comme une première inquiétude. Les syndicats dénoncent une perte de pouvoir d'achat et réclament notamment une revalorisation des carrières. Une mobilisation de l'ensemble de la fonction publique est d'ores et déjà annoncée pour le 29 septembre. Du côté du portefeuille, justement, le prix repère du gaz augmente aujourd'hui de 5,6%. Le tarif moyen passe de 162 à 172 euros le mégawattheure. Cette évolution peut représenter autour d'une centaine d'euros supplémentaires par an pour un foyer qui se chauffe au gaz. Attention toutefois, ce prix repère sert de référence et les fournisseurs ne sont pas obligés de l'appliquer. Concernant les carburants, le gouvernement annonce de son côté vouloir prolonger les aides destinées aux secteurs les plus exposés à la hausse des prix. Les modalités et la durée de cette prolongation doivent encore être précisées. À l'international, le bilan des crues meurtrières au Népal continue de s'alourdir. Plus de 900 morts sont désormais recensés côté népalais et chinois, tandis que plusieurs milliers de personnes restent portées disparues. Les recherches et les opérations d'identification se poursuivent dans les zones dévastées par les inondations. Et puis en politique, le Rassemblement national annonce vouloir interdire le port du voile islamique dans l'espace public s'il arrive au pouvoir. Le député Jean-Philippe Tanguy affirme que les contrevenantes pourraient être sanctionnées par une amende. Cette proposition fait partie des mesures que le parti souhaite porter lors de la prochaine présidentielle.
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1: En Savoie, deux motards ont été grièvement blessés dimanche matin à Saint-Jean-d'Arvée sur la route des Bauges. Leur moto a percuté un trottoir avant de chuter sur la RD 912. Les deux hommes fortement touchés ont été pris en charge par les pompiers. Ils ont ensuite été transportés vers les hôpitaux de Chambéry et de Grenoble. Une fracture du bassin était notamment suspectée pour l'un d'entre eux. C'est aujourd'hui la rentrée des classes dans la circonscription d'Albertville. Un peu plus de 5000 élèves retrouvent les bancs de l'école répartis dans 57 établissements. 297 enseignants sont mobilisés et tous les postes sont pourvus. Les effectifs sont toutefois en légère diminution. Les petites écoles de montagne bénéficient cette année de renforts avec des enseignants qui interviendront notamment à la Giétaz, Héry-sur-Ugine et Notre-Dame de Bellecombe. Autre nouveauté, l'enseignement en anglais doit continuer à se développer. 8 classes proposent déjà des enseignements dans cette langue et l'éducation nationale souhaite étendre progressivement le dispositif, notamment dans le département de la Savoie. Parmi les priorités annoncées pour cette année figure également la lutte contre les inégalités, le développement de la pratique sportive et une meilleure sensibilisation des élèves à l'usage du téléphone et aux médias. Retour sur un événement qui a marqué le week-end, le Dragon Boat Festival s'est achevé dimanche sur le lac du Bourget à Aix-les-Bains. Pendant une semaine, près de 4500 femmes venues de 25 pays ont participé à ce grand rassemblement. Toutes ont été touchées directement ou indirectement par le cancer du sein. 175 équipages étaient engagés au-delà des courses. Le rendez-vous a surtout porté un message de solidarité et d'espoir. Une première française qui restera comme un temps fort pour le territoire. À Chambéry, plus de 3000 personnes ont également participé dimanche au Vélo Tour, une balade familiale qui permettait de traverser à vélo des lieux habituellement peu accessibles aux cyclistes, comme l'aérodrome de Challes-les-Eaux, le 13e BCA ou encore la piscine de Buisson-Rond, une manière originale de découvrir ou redécouvrir l'agglomération. Et pour terminer, notez ce rendez-vous solidaire. Dimanche prochain, la commune de La Biolle accueillera la course Run and Replay. Plusieurs formats sont proposés, notamment des relais en binôme entre adultes et entre adultes et enfants. Les bénéfices seront reversés à l'association Riancy, qui œuvre notamment pour améliorer l'accompagnement des patients et de proches en soins critiques. Les inscriptions sont ouvertes jusqu'à dimanche matin.
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1: Pour ce mardi 1er septembre, jour de rentrée, eh bien ce sera plein soleil hein, du matin jusqu'au soir sur l'agglomération aixoise mais également dans le Chambérien avec des températures qui avoisinent déjà les 15 degrés. Ce matin autour du lac du Bourget, 16 et 17 degrés également dans l'agglomération chambérienne et pour les maximales 28 degrés cet après-midi, notamment à Chambéry et Aix-les-Bains. Voilà pour vos prévisions météo, je vous souhaite une excellente journée mais aussi une très belle rentrée à l'écoute des programmes de Radio Grand Lac.
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2: Bonjour à toutes et à tous, voici l'essentiel de l'actualité de ce mardi 1er septembre. C'est la rentrée scolaire aujourd'hui en France. Près de 12 millions d'élèves retrouvent le chemin des écoles, collèges et lycées. Parmi les changements cette année, l'interdiction du téléphone portable s'étend désormais au lycée avec des modalités qui pourront varier selon les établissements. En quatrième, les élèves vont également bénéficier de cours d'éducation financière pour apprendre à gérer un budget, comprendre l'épargne ou encore se prémunir contre les arnaques. Autre nouveauté, un questionnaire sur les violences sexistes et sexuelles sera intégré au dispositif de prévention du harcèlement scolaire. Les élèves de la maternelle au lycée pourront répondre anonymement et signaler s'ils le souhaitent une situation nécessitant l'intervention d'un adulte. Cette rentrée est aussi placée sous le signe des revendications salariales chez les enseignants. Selon le baromètre annuel du syndicat SENSA, la rémunération devient pour la première fois leur principale préoccupation devant les conditions de travail. Près d'un enseignant sur deux cite désormais le salaire comme une première inquiétude. Les syndicats dénoncent une perte de pouvoir d'achat et réclament notamment une revalorisation des carrières. Une mobilisation de l'ensemble de la fonction publique est d'ores et déjà annoncée pour le 29 septembre. Du côté du portefeuille, justement, le prix repère du gaz augmente aujourd'hui de 5,6%. Le tarif moyen passe de 162 à 172 euros le mégawattheure. Cette évolution peut représenter autour d'une centaine d'euros supplémentaires par an pour un foyer qui se chauffe au gaz. Attention toutefois, ce prix repère sert de référence et les fournisseurs ne sont pas obligés de l'appliquer. Concernant les carburants, le gouvernement annonce de son côté vouloir prolonger les aides destinées aux secteurs les plus exposés à la hausse des prix. Les modalités et la durée de cette prolongation doivent encore être précisées. À l'international, le bilan des crues meurtrières au Népal continue de s'alourdir. Plus de 900 morts sont désormais recensés côté népalais et chinois, tandis que plusieurs milliers de personnes restent portées disparues. Les recherches et les opérations d'identification se poursuivent dans les zones dévastées par les inondations. Et puis en politique, le Rassemblement national annonce vouloir interdire le port du voile islamique dans l'espace public s'il arrive au pouvoir. Le député Jean-Philippe Tanguy affirme que les contrevenantes pourraient être sanctionnées par une amende. Cette proposition fait partie des mesures que le parti souhaite porter lors de la prochaine présidentielle.
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2: En Savoie, deux motards ont été grièvement blessés dimanche matin à Saint-Jean-d'Arvée sur la route des Bauges. Leur moto a percuté un trottoir avant de chuter sur la RD 912. Les deux hommes fortement touchés ont été pris en charge par les pompiers. Ils ont ensuite été transportés vers les hôpitaux de Chambéry et de Grenoble. Une fracture du bassin était notamment suspectée pour l'un d'entre eux. C'est aujourd'hui la rentrée des classes dans la circonscription d'Albertville. Un peu plus de 5000 élèves retrouvent les bancs de l'école répartis dans 57 établissements. 297 enseignants sont mobilisés et tous les postes sont pourvus. Les effectifs sont toutefois en légère diminution. Les petites écoles de montagne bénéficient cette année de renforts avec des enseignants qui interviendront notamment à la Giétaz, Héry-sur-Ugine et Notre-Dame de Bellecombe. Autre nouveauté, l'enseignement en anglais doit continuer à se développer. 8 classes proposent déjà des enseignements dans cette langue et l'éducation nationale souhaite étendre progressivement le dispositif, notamment dans le département de la Savoie. Parmi les priorités annoncées pour cette année figure également la lutte contre les inégalités, le développement de la pratique sportive et une meilleure sensibilisation des élèves à l'usage du téléphone et aux médias. Retour sur un événement qui a marqué le week-end, le Dragon Boat Festival s'est achevé dimanche sur le lac du Bourget à Aix-les-Bains. Pendant une semaine, près de 4500 femmes venues de 25 pays ont participé à ce grand rassemblement. Toutes ont été touchées directement ou indirectement par le cancer du sein. 175 équipages étaient engagés au-delà des courses. Le rendez-vous a surtout porté un message de solidarité et d'espoir. Une première française qui restera comme un temps fort pour le territoire. À Chambéry, plus de 3000 personnes ont également participé dimanche au Vélo Tour, une balade familiale qui permettait de traverser à vélo des lieux habituellement peu accessibles aux cyclistes, comme l'aérodrome de Challes-les-Eaux, le 13e BCA, ou encore la piscine de Buisson-Rond, une manière originale de découvrir ou redécouvrir l'agglomération. Et pour terminer, notez ce rendez-vous solidaire. Dimanche prochain, la commune de La Biolle accueillera la course Run and Replay. Plusieurs formats sont proposés, notamment des relais en binôme entre adultes et enfants. Les bénéfices seront reversés à l'association Riancy, qui œuvre notamment pour améliorer l'accompagnement des patients et de proches en soins critiques. Les inscriptions sont ouvertes jusqu'à dimanche matin.
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2: Pour ce mardi 1er septembre, jour de rentrée, eh bien ce sera plein soleil hein, du matin jusqu'au soir sur l'agglomération aixoise mais également dans le Chambérien avec des températures qui avoisinent déjà les 15 degrés. Ce matin autour du lac du Bourget, 16 et 17 degrés également dans l'agglomération chambérienne et pour les maximales 28 degrés cet après-midi, notamment à Chambéry et Aix-les-Bains. Voilà pour vos prévisions météo, je vous souhaite une excellente journée mais aussi une très belle rentrée à l'écoute des programmes de Radio Grand Lac.

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1: Il est l'heure de votre horoscope en ce mardi 1er septembre sur Radio Grand Lac et on commence avec les béliers. Vous avez envie d'aller vite, mais prenez le temps de régler un petit dossier avant de foncer. Côté cœur, une discussion franche peut remettre les compteurs à zéro. Les taureaux, la lune arrive dans votre signe. Vous retrouverez stabilité et confiance. Une bonne journée pour vous occuper de ce qui compte vraiment et surtout vous faire plaisir. Les gémeaux, les idées fusent et vous aurez envie de tout partager. Attention simplement à ne pas parler plus vite que vous ne réfléchissez. Réfléchissez. Les cancers, une journée plutôt constructive vous attend, surtout si vous acceptez de sortir un peu de votre coquille. Côté cœur, un geste tendre vaut mieux qu'un long discours. Les lions, vous êtes en forme et votre enthousiasme est communicatif. Profitez-en pour lancer un projet, mais aussi laissez les autres apporter leur grain de sel. Les vierges, c'est votre période, alors profitez-en pour repartir sur de bonnes bases. Une décision que vous repoussez depuis quelques temps pourrait enfin devenir évidente. Les balances, vous cherchez l'équilibre. Mais aujourd'hui, il faudra peut-être trancher. Faites confiance à votre intuition plutôt que de vouloir satisfaire tout le monde. Les scorpions, vous voyez plus clair dans une situation qui vous préoccupait. En amour comme au travail, privilégiez la simplicité et évitez les petits jeux de pouvoir. Les sagittaires, votre énergie revient et puis vous avez envie de bouger et c'est normal. Hein, une nouvelle rencontre ou encore une bonne nouvelle pourrait donner un joli coup d'accélérateur à votre journée. Les capricornes, vous avez besoin de remettre un peu d'ordre dans vos priorités. En avançant étape par étape, vous gagnerez du temps et puis vous éviterez une bonne dose de stress. Les Verseaux, une idée originale pourrait attirer l'attention, alors osez la défendre. Côté cœur, laissez un peu de place à l'imprévu, il pourrait vous surprendre agréablement. Et on termine avec nos amis les Poissons, vous êtes particulièrement réceptifs aujourd'hui, alors écoutez votre intuition. Une personne de votre entourage pourrait avoir besoin de votre soutien sans forcément oser le demander.
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1: Hello tout le monde, ravi de vous retrouver sur les bonnes ondes de Radio Grand Lac. Maxime pour continuer de vous accompagner durant toutes ces semaines de cette nouvelle saison. J'espère que vous avez passé de bonnes vacances. D'ailleurs, hein, dites-nous sur la page Facebook de Radio Grand Lac où vous êtes parti. Je suis très curieux. Moi, je suis parti du côté de Narbonne-Plage, voilà, où sont mes racines, hein, tout simplement. Et ça m'a fait le plus grand bien. Donc voilà, dites-nous tout. Envoyez-moi vos petits messages et je vous répondrai évidemment. Allez, on est parti pour notre question du jour, la toute première de la saison en ce 1er septembre, et c'est une question de musique. Quelle salle de spectacle parisienne est associée au nom de Bruno Cocatrix? Réponse A, le Palace. Réponse B, la Comédie de Paris. Réponse C, l'Olympia. Ou réponse D, la Cigale. Vous pouvez dès à présent jouer avec nous sur la page Facebook de Radio Grand Lac. Là aussi, vous nous envoyez, comme d'habitude, A, B, C ou D. Les bonnes habitudes ne changent pas. Et puis, la bonne réponse, elle arrivera juste après notre chanson du jour. Mais avant, place à votre éphéméride.
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1: En ce mardi 1er septembre, bonne fête aux Gilles ainsi qu'aux Josué, Lazare, mais également aux loups. Votre dicton du jour à la Saint-Loup, la lampe au clou. Du côté de votre chanson du jour, on remonte le temps au vendredi 1er septembre 2006. Ce jour-là, les Tribal Kings étaient au sommet des charts français avec leur tube façon sexe. Et c'est pour ça qu'on va se l'écouter ce matin sur les bonnes ondes de Radio Grand Lac. Je suis persuadé que vous allez chanter haut et fort dans la voiture. C'est le but, c'est comme ça, c'est pour vous donner du smile et du peps pour cette rentrée. Et on se retrouve juste après, alors ne bougez pas pour la réponse à

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1: Les Tribal Kings avec Façon Sexe dans les souvenirs de l'année 2006 sur Radio Grand Lac. Merci d'être avec moi en cette matinée de rentrée. Je suis vraiment très heureux d'avoir repris le micro de Radio Grand Lac ce matin. Et vous êtes nombreux, nombreuses en plus à m'avoir dit là où vous partez en vacances. Il y a notamment Emilie qui est partie du côté de la Bretagne. Il y a Jordan qui est parti du côté de Biarritz. Oui, alors c'est très beau là-bas. Moi, j'aimerais bien y aller aussi. Dites-moi d'ailleurs si vous êtes aussi parti du côté de Narbonne. Bonne, tout comme moi, si ça se trouve, on s'est peut-être croisé durant l'été. Allez, on est parti pour la réponse à notre question du jour en attendant. Et je rappelle que c'est une question de musique ce matin. Quelle salle de spectacle parisienne est associée au nom de Bruno Cocatrix? Réponse A, le Palace. Réponse B, la Comédie de Paris. Réponse C, l'Olympia. Ou réponse D, la Cigale. Eh bien, la bonne réponse est évidemment la réponse C, l'Olympia. Et c'est quand même un joli 69% de bonnes réponses ce matin. Donc, un grand bravo à vous toutes et vous tous. Et oui, pour les petites explications, Bruno Cocatrix a été le célèbre patron de l'Olympia de 1954 à 1979. Il a participé notamment au renouveau de cette salle en accueillant toutes les stars de l'époque comme Dalida, Sylvie Vartan, Johnny Hallyday, Jimi Hendrix ou encore Jacques Brel. Une rue de Paris porte d'ailleurs aujourd'hui son nom. Voilà donc pour votre petite question du jour. On se retrouvera évidemment demain, mercredi, pour de toutes nouvelles aventures culturelles sur le grand bain de la vie locale. J'ai plus qu'à vous souhaiter une excellente rentrée, mais également une excellente journée à l'écoute de Radio Grand Lac.
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1: Bonjour à toutes et à tous, voici l'essentiel de l'actualité de ce mardi 1er septembre. C'est la rentrée scolaire aujourd'hui en France. Près de 12 millions d'élèves retrouvent le chemin des écoles, collèges et lycées. Parmi les changements cette année, l'interdiction du téléphone portable s'étend désormais au lycée avec des modalités qui pourront varier selon les établissements. En quatrième, les élèves vont également bénéficier de cours d'éducation financière pour apprendre à gérer un budget, comprendre l'épargne ou encore se prémunir contre les arnaques. Autre nouveauté, un questionnaire sur les violences sexistes et sexuelles sera intégré au dispositif de prévention du harcèlement scolaire. Les élèves de la maternelle au lycée pourront répondre anonymement et signaler s'ils le souhaitent une situation nécessitant l'intervention d'un adulte. Cette rentrée est aussi placée sous le signe des revendications salariales chez les enseignants. Selon le baromètre annuel du syndicat SENSA, la rémunération devient pour la première fois leur principale préoccupation devant les conditions de travail. Près d'un enseignant sur deux cite désormais le salaire comme une première inquiétude. Les syndicats dénoncent une perte de pouvoir d'achat et réclament notamment une revalorisation des carrières. Une mobilisation de l'ensemble de la fonction publique est d'ores et déjà annoncée pour le 29 septembre. Du côté du portefeuille, justement, le prix repère du gaz augmente aujourd'hui de 5,6%. Le tarif moyen passe de 162 à 172 euros le mégawattheure. Cette évolution peut représenter autour d'une centaine d'euros supplémentaires par an pour un foyer qui se chauffe au gaz. Attention toutefois, ce prix repère sert de référence et les fournisseurs ne sont pas obligés de l'appliquer. Concernant les carburants, le gouvernement annonce de son côté vouloir prolonger les aides destinées aux secteurs les plus exposés à la hausse des prix. Les modalités et la durée de cette prolongation doivent encore être précisées. À l'international, le bilan des crues meurtrières au Népal continue de s'alourdir. Plus de 900 morts sont désormais recensés côté népalais et chinois, tandis que plusieurs milliers de personnes restent portées disparues. Les recherches et les opérations d'identification se poursuivent dans les zones dévastées par les inondations. Et puis en politique, le Rassemblement national annonce vouloir interdire le port du voile islamique dans l'espace public s'il arrive au pouvoir. Le député Jean-Philippe Tanguy affirme que les contrevenantes pourraient être sanctionnées par une amende. Cette proposition fait partie des mesures que le parti souhaite porter lors de la prochaine présidentielle.
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1: En Savoie, deux motards ont été grièvement blessés dimanche matin à Saint-Jean-d'Arvée sur la route des Bauges. Leur moto a percuté un trottoir avant de chuter sur la RD 912. Les deux hommes fortement touchés ont été pris en charge par les pompiers. Ils ont ensuite été transportés vers les hôpitaux de Chambéry et de Grenoble. Une fracture du bassin était notamment suspectée pour l'un d'entre eux. C'est aujourd'hui la rentrée des classes dans la circonscription d'Albertville. Un peu plus de 5000 élèves retrouvent les bancs de l'école répartis dans 57 établissements. 297 enseignants sont mobilisés et tous les postes sont pourvus. Les effectifs sont toutefois en légère diminution. Les petites écoles de montagne bénéficient cette année de renforts avec des enseignants qui interviendront notamment à la Giétaz, Héry-sur-Ugine et Notre-Dame de Bellecombe. Autre nouveauté, l'enseignement en anglais doit continuer à se développer. 8 classes proposent déjà des enseignements dans cette langue et l'éducation nationale souhaite étendre progressivement le dispositif, notamment dans le département de la Savoie. Parmi les priorités annoncées pour cette année figure également la lutte contre les inégalités, le développement de la pratique sportive et une meilleure sensibilisation des élèves à l'usage du téléphone et aux médias. Retour sur un événement qui a marqué le week-end, le Dragon Boat Festival s'est achevé dimanche sur le lac du Bourget à Aix-les-Bains. Pendant une semaine, près de 4500 femmes venues de 25 pays ont participé à ce grand rassemblement. Toutes ont été touchées directement ou indirectement par le cancer du sein. 175 équipages étaient engagés au-delà des courses. Le rendez-vous a surtout porté un message de solidarité et d'espoir. Une première française qui restera comme un temps fort pour le territoire. À Chambéry, plus de 3000 personnes ont également participé dimanche au Vélo Tour, une balade familiale qui permettait de traverser à vélo des lieux habituellement peu accessibles aux cyclistes, comme l'aérodrome de Challes-les-Eaux, le 13e BCA ou encore la piscine de Buisson-Rond, une manière originale de découvrir ou redécouvrir l'agglomération. Et pour terminer, notez ce rendez-vous solidaire. Dimanche prochain, la commune de La Biolle accueillera la course Run and Replay. Plusieurs formats sont proposés, notamment des relais en binôme entre adultes et enfants. Les bénéfices seront reversés à l'association Riancy, qui œuvre notamment pour améliorer l'accompagnement des patients et de proches en soins critiques. Les inscriptions sont ouvertes jusqu'à dimanche matin.
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1: Pour ce mardi 1er septembre, jour de rentrée, eh bien ce sera plein soleil hein, du matin jusqu'au soir sur l'agglomération aixoise mais également dans le Chambérien avec des températures qui avoisinent déjà les 15 degrés. Ce matin autour du lac du Bourget, 16 et 17 degrés également dans l'agglomération chambérienne et pour les maximales 28 degrés cet après-midi, notamment à Chambéry et Aix-les-Bains. Voilà pour vos prévisions météo, je vous souhaite une excellente journée mais aussi une très belle rentrée à l'écoute des programmes de Radio Grand Lac.
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1: Bonjour à toutes et à tous, voici l'essentiel de l'actualité de ce mardi 1er septembre. C'est la rentrée scolaire aujourd'hui en France. Près de 12 millions d'élèves retrouvent le chemin des écoles, collèges et lycées. Parmi les changements cette année, l'interdiction du téléphone portable s'étend désormais au lycée avec des modalités qui pourront varier selon les établissements. En quatrième, les élèves vont également bénéficier de cours d'éducation financière pour apprendre à gérer un budget, comprendre l'épargne ou encore se prémunir contre les arnaques. Autre nouveauté, un questionnaire sur les violences sexistes et sexuelles sera intégré au dispositif de prévention du harcèlement scolaire. Les élèves de la maternelle au lycée pourront répondre anonymement et signaler s'ils le souhaitent une situation nécessitant l'intervention d'un adulte. Cette rentrée est aussi placée sous le signe des revendications salariales chez les enseignants. Selon le baromètre annuel du syndicat SENSA, la rémunération devient pour la première fois leur principale préoccupation devant les conditions de travail. Près d'un enseignant sur deux cite désormais le salaire comme une première inquiétude. Les syndicats dénoncent une perte de pouvoir d'achat et réclament notamment une revalorisation des carrières. Une mobilisation de l'ensemble de la fonction publique est d'ores et déjà annoncée pour le 29 septembre. Du côté du portefeuille, justement, le prix repère du gaz augmente aujourd'hui de 5,6%. Le tarif moyen passe de 162 à 172 euros le mégawattheure. Cette évolution peut représenter autour d'une centaine d'euros supplémentaires par an pour un foyer qui se chauffe au gaz. Attention toutefois, ce prix repère sert de référence et les fournisseurs ne sont pas obligés de l'appliquer. Concernant les carburants, le gouvernement annonce de son côté vouloir prolonger les aides destinées aux secteurs les plus exposés à la hausse des prix. Les modalités et la durée de cette prolongation doivent encore être précisées. À l'international, le bilan des crues meurtrières au Népal continue de s'alourdir. Plus de 900 morts sont désormais recensés côté népalais et chinois, tandis que plusieurs milliers de personnes restent portées disparues. Les recherches et les opérations d'identification se poursuivent dans les zones dévastées par les inondations. Et puis en politique, le Rassemblement national annonce vouloir interdire le port du voile islamique dans l'espace public s'il arrive au pouvoir. Le député Jean-Philippe Tanguy affirme que les contrevenantes pourraient être sanctionnées par une amende. Cette proposition fait partie des mesures que le parti souhaite porter lors de la prochaine présidentielle.
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1: En Savoie, deux motards ont été grièvement blessés dimanche matin à Saint-Jean-d'Arvée sur la route des Bauges. Leur moto a percuté un trottoir avant de chuter sur la RD 912. Les deux hommes fortement touchés ont été pris en charge par les pompiers. Ils ont ensuite été transportés vers les hôpitaux de Chambéry et de Grenoble. Une fracture du bassin était notamment suspectée pour l'un d'entre eux. C'est aujourd'hui la rentrée des classes dans la circonscription d'Albertville. Un peu plus de 5000 élèves retrouvent les bancs de l'école répartis dans 57 établissements. 297 enseignants sont mobilisés et tous les postes sont pourvus. Les effectifs sont toutefois en légère diminution. Les petites écoles de montagne bénéficient cette année de renforts avec des enseignants qui interviendront notamment à la Giétaz, Héry-sur-Ugine et Notre-Dame de Bellecombe. Autre nouveauté, l'enseignement en anglais doit continuer à se développer. 8 classes proposent déjà des enseignements dans cette langue et l'éducation nationale souhaite étendre progressivement le dispositif, notamment dans le département de la Savoie. Parmi les priorités annoncées pour cette année figure également la lutte contre les inégalités, le développement de la pratique sportive et une meilleure sensibilisation des élèves à l'usage du téléphone et aux médias. Retour sur un événement qui a marqué le week-end, le Dragon Boat Festival s'est achevé dimanche sur le lac du Bourget à Aix-les-Bains. Pendant une semaine, près de 4500 femmes venues de 25 pays ont participé à ce grand rassemblement. Toutes ont été touchées directement ou indirectement par le cancer du sein. 175 équipages étaient engagés au-delà des courses. Le rendez-vous a surtout porté un message de solidarité et d'espoir. Une première française qui restera comme un temps fort pour le territoire. À Chambéry, plus de 3000 personnes ont également participé dimanche au Vélo Tour, une balade familiale qui permettait de traverser à vélo des lieux habituellement peu accessibles aux cyclistes, comme l'aérodrome de Challes-les-Eaux, le 13e BCA ou encore la piscine de Buisson-Rond, une manière originale de découvrir ou redécouvrir l'agglomération. Et pour terminer, notez ce rendez-vous solidaire. Dimanche prochain, la commune de La Biolle accueillera la course Run and Replay. Plusieurs formats sont proposés, notamment des relais en binôme entre adultes et enfants. Les bénéfices seront reversés à l'association Riancy qui œuvre notamment pour améliorer l'accompagnement des patients et de proches en soins critiques. Les inscriptions sont ouvertes jusqu'à dimanche matin.
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1: Pour ce mardi 1er septembre, jour de rentrée, eh bien ce sera plein soleil du matin jusqu'au soir sur l'agglomération aixoise, mais également dans le Chambérien, avec des températures qui avoisinent déjà les 15 degrés. Ce matin, autour du lac du Bourget, 16 et 17 degrés également dans l'agglomération chambérienne, et pour les maximales 28 degrés cet après-midi, notamment à Chambéry et Aix-les-Bains. Voilà pour vos prévisions météo. Je vous souhaite une excellente journée, mais aussi une très belle rentrée à l'écoute des programmes de Radio Grand Lac.
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1: Il est l'heure de votre programme télé en ce mardi 1er septembre sur Radio Grand Lac. Ce soir sur TF1 à 21h10, Koh-Lanta. Sur France 2, Léon au-delà de l'or, c'est à 21h10 également. À 21h10 sur France 3, La Stagiaire. Sur Canal+, le match du Kremlin, c'est à 21h07. À 21h05 sur France 5, Grignote-moi si tu peux, les dessous de l'apéritif. Sur M6, 9-1-1, c'est à 21h10. Sur Arte, à 20h55, Le Temps des Paysans. Sur France 4 à 21h, le son d'Alex. Sur LCP à 20h40, Politzek, les voix qui défient le Kremlin. Sur W9 à 21h15, on connaît la chanson. Sur TMC à 21h25, les reportages de Martin Veil. Sur TFX, Geostorm, c'est à partir de 21h10. Sur Gulli, la Pat Patrouille, la Super Patrouille, le film, c'est à 21h05. Sur C-Star à 21h10, Lolo. Sur T18 à 20h55, Non élucidé, l'affaire Marine Boisserand. Sur Nouveau 19 à 21h10, Mont-Saint-Michel, les dernières énigmes de l'abbaye. Sur TF1 Série Film à 21h10, Camping Paradis. Sur L'Équipe, à partir de 20h40, ce sera du football avec la Coupe d'Allemagne, premier tour. Et enfin sur Sister à 21h10, Nanny McPhee et le Big Bang. Voilà donc pour votre programme télé de ce mardi soir. Je vous laisse faire votre choix et je vous souhaite par avance une excellente soirée télévision.
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1: Hello tout le monde, comme chaque semaine on se retrouve sur les ondes de Radio Grand Lac pour vos sorties ciné et on débute tout de suite avec un film dramatique intitulé Trois adieux. C'est un film d'Isabelle Coissé. Après une dispute sans importance, Martha et Antonio se séparent. Lui, chef en pleine ascension, se réfugie derrière ses fourneaux. Elle, dans son silence, commence à ressentir quelque chose de plus que de la tristesse. Elle a perdu l'appétit. Quand elle découvre ce que son corps lui dit vraiment, tout prend un tour inattendu. La nourriture un meilleur goût, la musique la touche comme jamais et le désir réveille en elle l'envie de vivre sans peur. On poursuit avec le film La Frappe, là aussi c'est un film dramatique de Julien Gaspard Oliveri. Enzo a 19 ans et sa sœur Carla 20 ans, ils se sont livrés eux-mêmes depuis plusieurs années. Quand leur père Anthony est libéré de prison, Enzo voit la promesse fragile d'une famille à reconstruire contrairement à Carla, pour qui l'idée reste inconcevable. Rattrapé par son passé, Enzo doit se confronter à une vérité qu'il a trop longtemps gardé pour lui. Et attention, c'est un film tout public, mais avec avertissement. Et on termine avec le film La Dernière Patiente. Là aussi, c'est un film dramatique, hein, dis donc. C'est un film tout public, en revanche. La veille de son départ à la retraite, Judith, médecin de banlieue, ouvre la porte de son cabinet à Ida, enceinte de 8 mois et en rupture de soins, confrontée à un système de santé à bout de souffle. Judith accepte d'héberger la jeune femme et s'engage alors dans une nuit où toutes ses convictions de soignante seront mises à l'épreuve. Voilà donc pour vos sorties ciné de la semaine. Je vous laisse faire votre choix et je vous souhaite par avance une excellente séance ciné dans les salles de notre département.
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1: Et c'est la rentrée à Radio Grand Lac en ce 1er septembre à 17h. On a déjà eu bien sûr Maxime ce matin avec ses flash infos pour nous accueillir donc en ce 1er septembre. Et puis on va recommencer le cours et le fil de nos émissions. Nos animateurs et animatrices sont en pleine forme. Ils sont tous rentrés de vacances et attendent avec impatience de revenir dans les studios de Radio Grand Lac. On espère que vous avez tous passé de bonnes vacances, que vous êtes tous prêts pour repartir. On a bien sûr une grande pensée pour tous les enfants qui ont repris le chemin de l'école ce matin, pour le personnel enseignant, pour le personnel du périscolaire, pour voilà, toutes celles et ceux qui travaillent dans les écoles, dans les collèges, dans les lycées et qui permettent à cette nouvelle année scolaire de bien se passer. Alors on va démarrer tranquillement avec notre partenaire historique, la commune de Grésy-sur-Aix. On va démarrer donc une heure, une commune. Je rappelle que tous les premiers mardis du mois à 17h, ce sera notre rendez-vous comme la précédente saison avec Grésy-sur-Aix. On va parler des animations, on va parler de plein de choses durant toute cette année. Commune dynamique au nord d'Aix-les-Bains. Aujourd'hui, on va parler d'un anniversaire. Alors, l'anniversaire de ce bâtiment emblématique qui a été attendu, qui a été accueilli il y a un an. Je vais ici, mes souvenirs sont bons. L'inauguration était le 5 septembre 2025 et nous sommes le 1er septembre 2026. C'est ce tiers-lieu, l'esquisse. Alors, pour en parler, j'ai bien sûr Christelle Troquet, qui est maire adjointe aux animations et à tant d'autres choses. Bonjour Christelle.
2: Bonjour Jean-Pierre.
1: Ça va Christelle ?
2: Ça va.
1: En forme ?
2: Ça va, oui.
1: Ouais ?
2: Ça va.
1: Ça va. L'été s'est bien passé ?
2: L'été s'est bien passé, c'est toujours trop court.
1: Ah, voilà.
2: On a à peine fini qu'on recommence déjà et la rentrée va être
1: bousculée. C'est vrai que ça passe vite. Hein. C'est vrai que ça passe vite. Et puis donc là maintenant, on est reparti avec cet anniversaire, avec un programme festif pour le mois de septembre pour fêter les 1 an de l'esquisse.
2: Tout à fait. Et c'est réellement aujourd'hui, c'était le jour de l'ouverture des portes, le 1er septembre.
1: Donc voilà, il y a pile poil 1 an. Ce bâtiment que tu nous représenteras dans quelques secondes pour celles et ceux qui ne connaissent pas. Et tu nous as amené avec toi la fidèle et efficace Marion Richardot qui nous accompagne chaque mois pour la préparation de cette émission et qui est la directrice de l'esquisse, on peut dire, Marion.
3: Oui, bonjour.
1: Bonjour Marion.
3: Alors même juste responsable, mais responsable de l'esquisse et du service culturel à Grésy-sur-Aix.
1: Et il y a de quoi faire.
3: Oh bah oui.
1: Il y a de quoi faire. Alors, donc, vous allez nous présenter ce bâtiment, tout cet événement, peut-être faire un petit bilan de cette première année, un bilan plus que positif. Mais avant qu'on parle de l'esquisse, comme on est le 1er septembre et qu'on a dû finir l'émission Une heure, une commune avec Grésy, tout début juillet, en parlant du programme de l'été, je voudrais qu'on fasse un petit bilan des animations de l'été. Alors, on sait que tout s'est bien passé, on sait que la fête de l'été a encore battu tous les records, mais peut-être que Marion peut nous en dire un petit peu plus. Il y avait la fête de l'été, il y avait le cinéma plein air, il y avait les concerts, il y avait un petit peu tout. Hein.
3: Oui, c'est vrai qu'on a un été qui est assez rempli, nous, à Grésy-sur-Aix. Maintenant, on a des rendez-vous qui sont attendus.
1: Ouais.
3: Donc, on a, je ne sais plus quand sont venus les derniers, début juillet.
1: Tout début juillet, c'était
3: déjà passé.
1: Oui, tout à fait. La fête de la musique était déjà passée, mais on avait fait juste avant la fête de l'été.
3: Le teaser de la fête de l'été.
1: De la fête de l'été.
3: Effectivement, la fête de l'été s'est bien passée. Nous, déjà, on a pas mal d'événements qui sont passés entre les gouttes, ce qui est quand même un grand défi sur l'été.
1: Et, alors, il n'y a quand même pas trop plus d'été.
3: Non. Hein. Voilà, exactement, mais des fois on peut avoir un coup de pas de chance.
1: Oui, tout à fait, un coup de pas de chance et un orage.
3: Voilà, donc nous on a eu la chance quand même de maintenir tous les événements. Donc effectivement nous on démarre toujours l'été par la fête de l'été, donc cette année qui a battu son plein et qui bat encore des records chaque année, autant en nombre de personnes qui viennent pour apprécier toutes les activités, mais aussi notre feu d'artifice.
1: Voilà, et vous aviez eu la chance de pouvoir le tirer, puisqu'il n'y avait pas encore les restrictions de madame la préfète de la Savoie. On était début juillet, et on n'était pas encore en sécheresse incontrôlable.
3: Oui, bah c'est pour ça qu'il faut retenir la date. Il faut venir nous voir début juillet. Souvent, on arrive à maintenir le feu d'artifice.
1: C'est toujours le premier samedi de juillet.
3: Oui, c'est toujours le premier samedi de juillet, la fête de l'été.
1: Alors, cette année, il y a eu beaucoup de monde.
3: Oui, bah, on tourne toujours autour de 2000 personnes. Après, on n'en fait pas trop la publicité. Il ne faudrait pas qu'il y ait trop de monde non plus. Mais effectivement, la fête de l'été, c'est un événement qui est très, très attendu pour les Grésiliens. Et le souhait, c'est surtout de le conserver, de conserver une ambiance familiale, autant pour les familles que pour les ados, que pour les adultes. Voilà, c'est assez important. Nous, on travaille beaucoup pour conserver cette ambiance familiale de 16h jusqu'à 2h du matin.
1: Voilà, donc alors, quand tu parles des familles, il y a même la boum pour les enfants, spécialement pour les enfants.
3: On a un château gonflable, on a souvent des activités qui sont organisées par la Sèche, qui nous suivent et qui tiennent, c'est les ados de la Sèche qui tiennent la buvette pendant tout l'après-midi. Et effectivement, après, ils finissent, eux, donc en milieu de soirée, vers 20h, avec la boum des enfants. Donc le DJ s'adapte et fait vraiment une boum. Et je pense que je sais, et je le sais de... C'est sûr qu'elle est très appréciée par les enfants.
1: Oui, elle est très appréciée. Puis il y a toujours un moment aussi qui est attendu, c'est le concert de l'orchestre symphonique
3: D'Harmonie.
1: Oula. D'Harmonie. Tout à fait. Non, mais tout à fait.
3: Même s'ils ont eu une ou deux guitares.
1: C'est la première émission de la saison, c'est ma première erreur. J'en fais point d'autre, c'est promis.
2: On va noter.
3: Bah là, c'était...
1: L'orchestre d'Harmonie, bien sûr.
3: C'est toujours très apprécié. Donc là, effectivement, ils étaient présents, parce qu'eux aussi, ils nous rendent honneur chaque année en étant présents pour nous. Cette année, ça a été assez apprécié. Ils ont fait leur musique. Souvent, ils prévoient toujours un ou deux cadeaux pour Grésil. Donc, on a le droit à une ou deux musiques qu'ils préparent spécialement pour nous.
1: En exclusivité pour Grésil.
3: Voilà. Suivant leurs différents registres. C'est toujours très apprécié. Nous, c'est un des moments où on a le plus de monde, presque.
1: Oui, tout à fait. Oui, c'est la grosse soirée à Grésil, le premier samedi de juillet. On est déjà tout prêt pour le premier samedi de juillet 2027.
3: Oui.
1: Mais il y a tellement de choses à faire avant. Cinéma plein air.
3: Et ben ensuite, nous, on a enchaîné. On a eu un cinéma plein air au mois de juillet. On a eu aussi une nouveauté quand même si c'était pas c'est pas le plus gros événement de l'année, mais on a inauguré, on a fait un événement sur le pump track parce que nous on a un pump track.
1: J'allais en parler
3: donc
1: après.
3: C'était juste très avant bien. Le cinéma plein air. Et pour le coup, on a eu du monde, ça a été assez apprécié, pareil, plutôt familial, donc plutôt pour les jeunes et les enfants et les ados. Pas de chute. Ou une petite chute, mais pas trop, donc
1: rien
3: ça c'est bien, on fait attention. Mais en tout cas, ça a été assez apprécié. Nous, on travaille beaucoup pour essayer de valoriser au maximum tous les lieux de Grésil, pas que les skis ou pas que en dessous de la mairie. On essaye de valoriser un petit peu partout. Donc là, ça a été apprécié. Ensuite, on a eu le cinéma plein air, donc le 16 juillet. Là, on a dû faire un repli. Donc on avait un concert offert par Ex-Riviera des Alpes, dans le cadre de leur bonus de l'été.
1: Oui.
3: Et ensuite, donc ça qui a pu se faire à l'extérieur, et ensuite pour le film, il y avait un orage annoncé, donc on a programmé le film à l'intérieur. Et on a eu 150 personnes, entre 150 et 200 personnes, donc c'était quand même assez apprécié. Ça a bien marché.
1: C'était quel film ?
3: Et ben j'ai un trou.
2: En fanfare.
3: Ah voilà.
1: En fanfare.
3: Je retiens pas, il y a trop de choses à graisser.
1: Mais oui, tout à fait. Il y a trop de choses.
3: Donc effectivement, en fanfare, donc on est quand même assez contents parce que les gens sont au rendez-vous maintenant. On essaye de garder les mêmes dates chaque année, donc les personnes sont au rendez-vous. Et nous, ensuite, on a fini le mois de juillet, et bien avec le passage du Tour de France quand même.
1: Oui, alors ça...
3: C'était partout.
1: C'était le moment de Christelle, ça.
2: Ça y est.
1: Puisque Christelle est une fan du vélo.
2: Oui, passionnée de vélo.
1: Et elle connaît très bien le monde du cyclisme. Donc oui, on a pu voir de belles images, parce qu'en plus, il est super beau, de belles images de Grésil-sur-Aix dans le monde entier.
3: Eh bien oui,
2: hein, c'est vrai.
1: Et qu'est-ce que tu peux nous dire sur cette étape du Tour de France, toi qui es une connaisseuse, Christelle, maire adjointe à Grésil?
2: Alors moi, j'aurais souhaité aller au départ, mais étant donné, en étant adjointe sur Grésil, je suis restée sur Grésil.
1: Bravo.
2: Avec tous nos concitoyens et concitoyennes. C'était une étape, c'est une belle étape, avec cette arrivée à Voiron. Et moi, j'ai eu la chance d'aller au départ le lendemain, par contre, justement
1: à
2: Voiron.
1: Tout à fait.
2: T'as dû voir passer la
1: photo.
2: Tout
1: à fait. On a vu tout ça. Et j'étais même content pour toi de voir que tu avais pu être à Voiron. Donc, une étape qui est passée à Grésil, encore une fois, qui est passée deux fois à Chambéry le même jour,
2: ce qui est quand même sur Voiron.
1: Ce qui est quand même très rare. Et donc, qui a traversé Grésil et qui a été l'occasion pour vous de faire un peu une ambiance festive.
2: Oui, il y a la pharmacie qui a joué le jeu aussi. Ils avaient mis des maillots avec leur châle, à leur statue. Oui. Ils avaient fait tout un stand pour récupérer des bidons. C'était bien sympa et c'était familial aussi.
1: C'était familial. Bah, c'est
2: plus de monde pour la caravane quand même, parce que bien sûr, les enfants viennent pour essayer de... Mais bon, ils n'ont pas envoyé grand-chose. Ils ont été assez...
1: Ça devient de plus en plus dur partout.
2: Oui, puis c'était le début d'étape.
1: Ouais,
2: donc ils sont obligés d'en garder pour le reste de l'étape.
1: En tout cas, le Tour de France s'est passé à Grésy. Et puis, il y a encore eu après une autre... cinéma en plein air.
3: Oui, alors on a eu d'autres événements, parce que nous on a eu à l'Esquisse, on a fait une soirée DJ, initiation au DJ, donc
1: qui était
3: assez intéressant.
1: L'Esquisse après.
3: Et ensuite on a accueilli quand même, parce que c'est des partenariats qui sont importants pour nous et qui nous permettent de diversifier notre programmation. On a accueilli le festival Musique en Bauge, Musique et Nature en Bauge, donc qui est venu faire un concert.
1: Très beau festival.
3: Voilà. À l'église, qui était complet, parce qu'ils avaient 300 personnes. Ça a bien fonctionné. Puis nous, on est contents de les accueillir parce que ça nous fait. En fait, ils programment des concerts plutôt sur de la musique classique, chose que nous, on ne fait pas toute l'année. Donc, c'est assez intéressant et ça rencontre son public. Donc, c'est que c'est vraiment important. Et effectivement, ça c'était au mois d'août. Et donc, on a terminé le mois d'août avec un cinéma plein air, donc jeudi dernier, où on a projeté le film Dragon. Et donc là, ça a pu bien se faire en extérieur. C'était un événement qui a été très apprécié par les familles, puisque nous, on fait un film tout public au mois de juillet et un film jeune public sur le mois d'août.
1: Tout à fait. Donc, tout s'est bien passé.
3: Oui.
1: Et puis, il y a donc, bien sûr, ce bilan aussi de l'année de l'Esquisse, après avoir parlé des animations extérieures et municipales de l'été. Alors... Christelle, qu'est-ce que tu peux nous redire sur le bâtiment de l'Esquisse? Il y a peut-être beaucoup de personnes qui nous écoutent et qui ne connaissent pas encore. Qu'est-ce que ce magnifique bâtiment de l'Esquisse?
2: C'est vrai qu'il est magnifique. On en est fiers.
1: Tout à fait.
2: On le reconnaît. Alors c'est vrai que c'est un tiers-lieu donc culturel, associatif et musical. Ça a été une ambition forte portée par la commune pour créer ce lieu où tous les Grésiliens, les Grésiliennes, et puis même au-delà de la commune de Grésy, que les gens puissent venir se réunir, se retrouver, à vivre des moments festifs, que ce soit en solo, en famille, entre amis. Et c'est vrai qu'on a...
1: Multigénérationnel.
2: Exactement, multigénérationnel également. Et c'est vrai qu'on a voulu que ce lieu soit vraiment convivial et que ce soit vraiment un lieu fédérateur. Et c'est vrai que donc aujourd'hui, on fête donc le premier anniversaire de l'ouverture. Et c'est vrai que le bilan est plus que positif. Puisque rien qu'au niveau donc de la médiathèque, puisque la médiathèque a quand même triplé en superficie par rapport à celle qui était sur la route des Bauges. Donc c'est vrai que au niveau donc des abonnés de la médiathèque, on a pratiquement doublé le nombre d'abonnés sur l'année. Donc c'est quand même c'est parlant comme chiffre. Et puis ça touche environ 60% de Grésiliens et 40% d'extérieurs, sachant qu'il y a toujours une majorité d'enfants dans les abonnés. Et puis c'est quand même plus de 11 000 ouvrages. C'est plus de 200 jeux de société maintenant.
1: Parce qu'il y a les ouvrages, il y a les livres,
2: et
1: mais il y a tout le reste autour.
2: Exactement. Il y a aussi une belle collection de vinyles qui sont empruntables également. Et puis, c'est vrai qu'il y a un chiffre qui a été noté, qu'a retrouvé Marion, c'est que ça fait environ 300 adhérents et utilisateurs qui fréquentent la médiathèque sur une semaine, sur la semaine.
1: 300 personnes par semaine. Se rendent à la médiathèque de Grésy-sur-Aix.
2: Donc, c'est vrai qu'on a du passage. Des gens ont découvert ce lieu et finalement, on s'est tombés presque amoureux, je pense.
1: Bah oui, je pense.
2: Et donc, on a eu plaisir à revenir.
1: On remercie en tout cas celles et ceux, bénévoles ou non, qui travaillent.
2: C'est vrai. On a toujours notre équipe de 22 bénévoles.
1: Et si certaines personnes veulent s'inscrire, c'est encore bon, il y a de la place, comment on fait ?
2: S'inscrire pour...
1: Il y a toujours de la place.
2: Médiathèque, oui. On ne va pas refuser des inscriptions.
1: Mais je demande, Christelle.
2: Moi, non, Jean-Pierre.
1: Je ne gronde pas le premier jour.
2: Non, le but, c'est de développer. C'est vrai que c'est pour nous et puis même pour tout ce qui... Ça nous motive aussi à faire encore plus de choses, plus d'animation. Et c'est vrai que le pôle culture animation dirigé donc par Marion, on a une super équipe. Bon, là, il y a un petit changement qui s'opère. Puisqu'on a Arthur qui s'en va, je
1: ne
2: sais pas s'il a d'autres pour un autre projet professionnel.
1: D'accord, on le salue, Arthur.
2: Et donc là, c'est sa dernière semaine, Arthur. Et puis on accueille donc Jody, C'est une jeune femme, vraiment, en plus, moi j'ai encore pas eu la chance de la rencontrer, mais ça ne va pas tarder. Et c'est vrai que bon, ça commence très bien avec elle, en tout cas, très bon contact avec toute l'équipe. Et puis sinon, bah, on a notre... Bon, après, il y a aussi notre responsable médiathèque, Mathilde, que tu connais, que tu avais rencontré, qui est donc en congé maternité, puisqu'elle a eu une petite fille à fin juillet.
1: Et on la félicite, bien sûr.
2: Et donc, c'est Emmanuel, actuellement, qui occupe son poste.
1: D'accord, donc une équipe qui est prête, qui est au travail, qui est sur les rangs.
2: On a la chance d'avoir vraiment une super équipe.
1: Et donc, si certaines personnes veulent s'inscrire à cette médiathèque, le mieux c'est d'aller sur place.
2: C'est de venir sur place et puis de s'inscrire. Il y aura souvent, il y a beaucoup Olivia qui est à l'accueil, donc qui s'occupera aussi de l'inscription ou d'autres personnes.
1: Donc un bâtiment qui était attendu, et tant mieux parce qu'il a bien fonctionné. Qu'est-ce qu'on peut dire sur cette première année de fonctionnement de l'esquisse?
2: C'est vrai que cette année, quand on a comptabilisé toutes les animations, tous les événements qui ont eu lieu, c'est environ 180 événements sur l'année. Donc ça fait à peu près
1: tous les deux jours.
2: Donc c'est énorme. On se rend pas compte parce qu'entre tout ce qui est donc les manifestations, les animations en médiathèque, tout ce qui est fait aussi par donc le pôle culture animation, la commune en général, et puis les associations, puisque les associations participent énormément aussi. On a aussi les skips participatives.
1: Oui.
2: C'est donc notre collectif qui a fait quand même pas mal de petits événements. Donc c'est là on les encourage. On va reprendre bientôt, je pense, les réunions pour repartir sur cette nouvelle année. Et puis, c'est vrai qu'on a aussi, faut que j'oublie personne, on a bien sûr la création. C'est le collectif qui gère nos studios.
1: Alors, les studios, on en parle juste après.
2: Voilà, on va en parler après. Et donc, c'est vrai que tout le monde est motivé, tout le monde a envie, et puis les gens viennent, donc bon. Ça nous motive pour faire encore plus parce que on va pas s'arrêter là. On va continuer à offrir d'autres animations. Et puis c'est vrai que le lieu entre ce forum qui est hyper sympa pour faire des événements puisqu'on a fait tout ce qui était pour la fête de la musique, comme il avait fait très très chaud, on avait tout rapatrié à l'intérieur et c'est vrai que ça s'est super bien passé. Et puis c'est vrai qu'on a les salles associatives qu'on peut également utiliser pour faire des conférences.
1: Qui sont en premier étage, ça.
2: Non, salles associatives, elles sont en rez-de-chaussée aussi.
1: D'accord.
2: Exactement. Et puis bien sûr, on en parlera après les studios, mais il y a également le patio. On a tout le parvis Simone Veil.
1: Et puis
2: le belvédère que on n'a pas encore beaucoup utilisé. Et il va y avoir une grande première justement, Marion en parlera après, pour ce mois anniversaire.
1: Alors on en parlera dans une deuxième partie de ce mois anniversaire, le mois de septembre 2026, pour fêter les 1 an de l'esquisse à Grésy-sur-Aix. Marion, toi, en tant que responsable, quel bilan tu peux dresser de cette première année de fonctionnement de l'esquisse?
3: Eh bien, un bilan plus que positif. Effectivement, nous, dans le fonctionnement, ça a été une année qui était quand même assez chargée. On ne comprendra pas comme année de référence parce que on venait d'ouvrir, donc
1: bien sûr.
3: On a eu aussi plein de choses... on va dire derrière, que les gens ne voient pas de fonctionnement, pour se mettre un petit peu en ordre de marche. Parce que mine de rien, l'esquisse, on avait ouvert et on avait accueilli l'équipe quasiment une semaine avant d'ouvrir. Donc c'était assez important. Puis l'installation de toutes les associations, le fonctionnement à mettre en place. Mais le bilan était plus que positif, notamment nous, on le voit tous les jours parce qu'on a beaucoup de retours positifs de la part des utilisateurs, des usagers. Nous, on est tous les jours, on voit bien qu'il y a des personnes qui viennent simplement pour rester dans le lieu, sans forcément emprunter, mais qui viennent pour lire la presse, qui viennent un peu pour travailler, juste pour se retrouver.
1: Et qui rencontrent aussi d'autres personnes. Mmh. C'était ça aussi la
2: c'était
1: volonté.
2: Ça. C'était
1: faire un lieu de passage et de rencontre entre tous. Quoi.
2: C'était ça. C'était vraiment créé. Ce qui fait un peu l'ADN de Grésy aussi, c'est tout ce lien entre les habitants. Et puis, c'est vrai que ça fonctionne. Ça fonctionne. Et puis, c'est vraiment, comme tu le disais, multigénérationnel.
1: Donc, Marion, on peut dire que le contrat est rempli.
3: Oui, pour la première année. Après, le travail est encore... Le chemin est long, comme on dit. Et c'est sûr qu'on a encore de belles choses à faire parce que ce lieu, il est plein de potentiel. Donc, nous, on accueille toutes les idées. On essaye de répondre à tout le monde et de... Nous, on se nourrit aussi de ce que nous proposent les gens. C'est vraiment très, très important. Autant, je le sais, pour l'équipe municipale, mais nous aussi, pour l'équipe qui travaille, c'est assez important. On recueille les idées des usagers, on recueille les idées des associations. On essaye de ne pas refuser de projets et d'accompagner, parce que nous, tout ce que les personnes peuvent nous apporter, ça peut aller de l'idée de faire des ateliers DJ. On a eu de la découverte de sophrologie, un spectacle de marionnettes. On a accueilli des auteurs et surtout des autrices. Ouais, et voilà, c'est assez important pour nous. Moi, c'est surtout sur ça que l'équipe travaille, c'est vraiment d'accueillir toutes les propositions, ouais, et que ça continue d'être un lieu de découverte, un lieu où on se sent bien.
1: Un lieu de découverte et un lieu de culture avec des conférences qui vont arriver puis ce mois festif en septembre 2026 et ça commence aujourd'hui. On va en parler dans une deuxième partie. 17h20, on va marquer une pause musicale. On va laisser la parole quelques secondes aussi à Maxime pour le programme télé de ce soir et on vous retrouve tout de suite après avec la commune de Grésy-sur-Aix avec Christelle Troquet, Marion Richardot. À tout de suite.

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0: pas.
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2: Il est l'heure de votre programme télé en ce mardi 1er septembre sur Radio Grand Lac. Ce soir sur TF1 à 21h10, Koh-Lanta. Sur France 2, Léon au-delà de l'or, c'est à 21h10 également. À 21h10 sur France 3, La Stagiaire. Sur Canal+, le match du Kremlin, c'est à 21h07. À 21h05 sur France 5, Grignote-moi si tu peux, les dessous de l'apéritif. Sur M6, 9-1-1, c'est à 21h10. Sur Arte, à 20h55, le temps des paysans. Sur France 4 à 21h, le son d'Alex. Sur LCP à 20h40, Politzek, les voix qui défient le Kremlin. Sur W9 à 21h15, on connaît la chanson. Sur TMC à 21h25, les reportages de Martin Veil. Sur TFX, Geostorm, c'est à partir de 21h10. Sur Gulli, la patte patrouille, la super patrouille, le film, c'est à 21h05. Sur C-Star à 21h10, Lolo. Sur T18 à 20h55, Non élucidé, l'affaire Marine Boisserand. Sur Nouveau 19 à 21h10, Mont-Saint-Michel, les dernières énigmes de l'abbaye. Sur TF1 Série Film à 21h10, Camping Paradis. Sur L'Équipe, à partir de 20h40, ce sera du football avec la Coupe d'Allemagne, premier tour. Et enfin sur Sister à 21h10, Nanny McPhee et le Big Bang. Voilà donc pour votre programme télé de ce mardi soir. Je vous laisse faire votre choix et je vous souhaite par avance une excellente soirée télévision.
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3: Merci Maxime pour le programme télé. On est heureux de te retrouver dans le grand bain de la vie locale. Le flash info national, local et météo tous les jours, du lundi au vendredi à partir de 6h le matin à chaque heure jusqu'à midi. Et puis le matin, c'est aussi l'éphéméride, c'est l'horoscope, c'est la question du jour, la fameuse question du jour. Question de culture générale. Ce matin, c'était lié un peu à la musique. Et puis également, le titre du jour, ça nous fait toujours plaisir d'entendre des succès des précédentes années. Puis l'après-midi, le flash pour parler du programme télé et puis également du programme ciné. Maxime, toujours en direct avec nous dans le grand bain de la vie locale. Et puis là, donc, c'est Grésy-sur-Aix qui est de retour après les vacances. Et je peux vous dire que les vacances ont dû être longues puisque autant Christelle que Marion sont bronzées. Mais alors, c'est incroyable. Non, du tout, du tout. Non. Elles ont eu un été studieux à Grésy-sur-Aix. Christelle Troquier, maire adjoint, et puis Marion Richardot, responsable de l'esquisse et du service animation et culture. Voilà, c'est ça, ça y est, ça rentre. Alors, on a parlé donc du bilan de cette première année de fonctionnement de l'esquisse. On voulait dire un mot, enfin c'est toi, Christelle, qui voulait parler des studios.
4: Et les studios, voilà, puisque à l'esquisse, nous avons donc des studios d'enregistrement, de répétition, et également un studio vidéo. Donc c'est vrai qu'on a confié, puisque nous n'avions pas de professionnels dans tout ce qui était musique, vidéo, etc. Donc on a confié les rênes au collectif La Création.
3: Oui, donc
4: La Création. Il y a l'apostrophe entre les deux, mais c'est le jeu de mots qui est sympa. Et donc c'est vrai que eux, donc ils ont réellement débuté en octobre, donc ouais, un mois en gros après l'ouverture de l'esquisse. Donc à ce jour, ils ont 45 adhérents.
3: Ouais.
4: Donc ce qui est quand même intéressant sur l'année. Il y a plus de 150 heures de répétition qui ont été effectuées sur cette année, avec également des animations de à peu près 6 animations, des gros projets également. Donc c'est vrai qu'ils ont organisé des jams, ils ont organisé aussi des conférences. Là, il y a eu la bourse,
5: il y aura la bourse musicale.
3: Oui, d'accord.
4: Donc c'est vrai que ça fait quand même des petits événements qui attirent du monde, ça attire un public différent. C'est ce qu'on souhaitait aussi au niveau de l'esquisse, hein, c'est se faire rencontrer des publics différents.
3: Ouais.
4: Donc c'est vrai qu'au début, on se disait, tiens, on n'est pas habitué. Et puis c'est vrai que tout le monde se mêle un petit peu aussi quand il y a des nouvelles animations. Et donc c'est très, très sympa. Alors, c'est vrai que qu'est-ce que je peux dire d'autre encore, Marion?
3: Alors, ben, comment ça fonctionne, ces studios?
4: C'est sur réservation.
3: Voilà, c'est sur réservation. Si on est créateur, si on veut faire de la vidéo, si on veut faire un album, par exemple.
4: Amateur, semi-pro, je dis ça, sont concernés, bien sûr. Il suffit de contacter, de prendre.
3: De contacter qui?
4: Alors,
3: Marion, au 06.
0: Alors, vous pouvez, mais je ne vais pas être d'une grande aide pour enregistrer un album.
4: Non, ça, c'est pas notre truc. Donc, c'est directement auprès de la création ou aussi au niveau de l'accueil de l'esquisse également, auprès d'Olivia qui
0: peut
4: aussi.
0: Oui, effectivement, voilà. S'il y a des intéressés, puisqu'ils s'adaptent, il y a un studio de répétition, un studio d'enregistrement, puis un studio pour faire de la vidéo. Et s'il y a des personnes intéressées, il y a tous les renseignements sur le site de l'esquisse. On essaye d'être à jour tout le temps. Et sinon, et du coup, il y a le mail du collectif La Création. Donc, les personnes peuvent contacter direct. Nous, on renseigne aussi, l'équipe renseigne sur place. Et ensuite, le collectif reprend la main. Souvent, il y a un premier rendez-vous de visite. Et après, ils essayent de coller le plus possible aux besoins. Parce que nous, à l'esquisse, on essaie de répondre quasiment oui à tout. Et après, on adapte.
3: Voilà, tout à fait. Oui, exactement.
4: C'est ça qui est important, la capacité d'adaptation.
3: La capacité d'adaptation. Et puis de chercher avant tout à dire oui. Quand c'est pas possible, ben on le dit, mais on fait tout pour que ce soit possible. C'est un équipement qui est novateur et qui est unique sur notre territoire, ces studios-là.
4: C'était le souhait, c'était vraiment l'élément différenciant par rapport à tout ce qui se passe sur le territoire autour de nous. Et c'est vrai qu'il y avait une demande, puisque les jeunes, des fois, cherchent des endroits pour soit répéter, soit essayer d'enregistrer. Donc, on fournit, et c'est vrai que maintenant, il y a le bouche à oreille, ça commence aussi à rentrer un petit peu dans tous les esprits. Là, c'est vrai que quand ils ont commencé au mois d'octobre, en général, les groupes, c'est au mois de septembre qu'ils fixent leur répétition. Donc là, ils pensent qu'il y aura de nouveaux contacts pour justement cette année, pour utiliser les studios.
3: D'accord.
4: Donc c'est un partenariat qui fonctionne. On commence tout doucement, on a commencé tout doucement, on a terminé des aménagements. Mais voilà, on espère maintenant que ça va fonctionner.
3: Et n'hésitez pas à prendre contact avec l'esquisse pour tout ça.
4: Exactement.
3: L'esquisse qui fête ses un an à Grésy-sur-Aix, on est toujours ensemble pour en parler dans Une Heure, Une Commune sur Radio Grand Lac. On vient ainsi toutes et tous d'être fidèles au grand bain de la vie locale. Et pour fêter les un an, on a monté tout un mois festif, un mois d'animation, un mois d'événements. Et Marion Richardot va nous en parler.
0: Eh bien oui. Pardon, j'écrivais quelque chose en même temps parce que j'ai eu un flash de ce que je devais parler. Mais ce sera pour après la pub. Donc effectivement, on a souhaité fêter les un an d'ouverture de l'esquisse, retrouver nous tout le monde, parce que pendant l'été, on avait des horaires différents, donc on était autant ouverts, mais sur des horaires différents. On a fait moins d'animation aussi sur cet été, pour justement préparer cette rentrée. Et nous, on avait à cœur pour ce mois d'anniversaire et ces un an de continuer à faire découvrir tous les lieux et tous les espaces de l'esquisse. Donc autant pour ceux qui connaissent donc le forum qui est plutôt vers l'entrée, la médiathèque, mais aussi les espaces dans lesquels on a fait peu d'animation depuis le début.
3: Oui, d'accord.
0: Et donc c'est par là qu'on va démarrer donc cette semaine, jeudi, où on va proposer un afterwork musical sur le belvédère de l'esquisse.
3: Donc le belvédère, c'est la partie qui est en dessous.
0: C'est la terrasse, exactement. C'est la grande terrasse extérieure. Donc voilà, on a attendu un petit peu plus la fin de l'été pour le faire, parce qu'il fait quand même assez chaud. Et tout le monde a bien eu chaud cet été, donc on attend.
3: Et continue à avoir chaud.
0: Exactement, donc on fait ça plutôt en soirée. Donc nous, ce sera à partir de 18h30, et c'est le groupe AKR Trio qui va pouvoir proposer un set d'un peu plus d'une heure sur le belvédère. Le but, c'est de profiter du temps et de se ressourcer un petit peu avant la rentrée.
3: Tout à fait. Et donc, c'est jeudi soir, là.
0: Oui,
3: c'est
0: jeudi
3: 3. Jeudi 3 septembre à 18h30.
0: Oui.
3: Le belvédère accueille un afterwork musical convivial.
0: C'est bien sûr gratuit, comme toutes les animations qu'on propose.
4: Et le beau temps est annoncé.
3: Oui, à Grésy Soir, vous faites toujours les choses bien.
4: Il y a un microclimat.
3: Il y a un microclimat. Quand on dit afterwork, il y a des boissons, c'est un petit apéritif.
0: Oui, alors nous, on n'a pas forcément de buvette, on proposera quelques boissons soft.
3: Oui, ça, bien. Ok, d'accord.
0: Justement pour se restaurer, puis nous, on a tout. On fait en sorte que ce soit agréable. Donc, on a tout notre mobilier pour être bien assis, pour être installé et profiter du moment.
3: et profiter d'une situation un peu en hauteur.
0: Exactement.
3: Et dominer le quartier de la Sérase.
0: Oui, exactement. Et je pense pas loin d'un coucher de soleil, parce que vu les horaires du moment, je pense que
4: ça
0: on est sur un coucher de soleil derrière la dent du chat.
3: Eh ben écoutez, on verra ça. Donc c'est jeudi 3 septembre à 18h30, vendredi 4 septembre à 18h sur le parvis Simone Veil, zone à la dérive.
0: Eh ben oui, donc on a souhaité aussi l'année dernière le concert de Victor Marc avait plutôt bien marché, même très bien.
3: Oui,
0: donc
3: oui,
0: on a souhaité reproposer un spectacle vraiment pour marquer la rentrée, permettre aux familles de se retrouver aussi. Voilà, sur cette à la fin de cette première semaine où tout le monde est assez content d'être rentré, on espère. Et donc on propose un spectacle de cirque, on a voulu un peu innover pour faire découvrir justement le parvis, sur lequel on fait quelques animations, mais pas tant que ça. Donc on propose un spectacle de cirque par la compagnie Solfa Cirque. Donc ce sera à 18h sur le parvis, et là, pour teaser un petit peu, on aura une grande roue, des géodes, des balles et du jonglage, des percussions, et donc c'est trois...
3: Les arts du cirque, hein.
0: Oui, trois acteurs qui à chaque fois ouvrent des colis, qui ouvrent la porte et découvrent des colis qui arrivent chez eux, et donc à chaque fois c'est la surprise à chaque nouveau colis.
3: Donc je pense que c'est adapté notamment pour les enfants, ça.
0: Oui, effectivement.
3: Les jeunes et les enfants, un moment de magie, un moment de poésie et de rire.
0: Oui, exactement.
3: Comme seuls les artistes de cirque savent le faire. Donc c'est vendredi 4 septembre à 18h, c'est sur le parvis, c'est en accès libre et gratuit, hein.
0: Exactement.
3: Samedi 5 septembre, alors rendez-vous important, de 10h à 17h, le forum des associations. Et on a la chance chaque mois de recevoir ici les associations de Grésy-sur-Aix qui sont dynamiques, qui font tout ce qu'elles peuvent pour réunir leurs membres et dynamiser la vie de la commune. Donc vous pourrez toutes les rencontrer samedi 5 septembre, alors c'est à l'esquisse aussi, forum des associations et braderie de livres, c'est-à-dire...
0: Alors effectivement, donc la braderie de livres, c'est la médiathèque qui vend les livres qu'elles ont désherbés, c'est-à-dire qu'elles ont sorti des collections chaque année. Il y a un grand travail qui est fait par nous à Grésy, mais toutes les bibliothécaires de France, pour que les collections restent modernes, contemporaines, adaptées, et puisqu'on continue d'acheter des nouveautés tout le temps, et ben il faut qu'on désherbe et qu'on enlève les livres qui ne servent pas, qui sont plus lus ou plus empruntés.
3: D'accord.
0: Et donc ça s'appelle le désherbage. Et donc une fois que les livres sont sortis des collections, on est autorisé à les vendre à un prix dérisoire. Donc là, ce sera 1 euro le livre.
3: Eh ben, il y a sans doute l'occasion de faire de bonnes affaires. Et comme on le dit, un livre est un ami toujours fidèle. Donc allez à la brocante, à la braderie de livres, entre 10h et 17h, samedi 5 septembre, en même temps que le forum des associations. Il risque d'y avoir beaucoup de monde.
0: Oui. Il risque d'y avoir du monde, mais on accueille tout le monde. On a une buvette qui est prévue, il y aura de quoi se restaurer. Il y aura le café le matin, il y aura la buvette après à midi. Et
4: puis c'est un moment important pour nos associations.
3: Bien sûr.
0: Et puis c'est l'occasion de découvrir aussi, pour ceux qui ne connaissent pas l'esquisse, puisque la création sera là pour parler des studios. On ouvre aussi les studios si les personnes veulent un peu regarder à quoi ça ressemble. Donc voilà, ce sera quand même assez intéressant.
3: Encore une belle journée en perspective, samedi 5 septembre, forum des associations et braderie de livres à Grésy-sur-Aix, de 10h à 17h. Le 9 septembre, c'est mercredi prochain, Conte et raconte à 10h30. C'est quoi ça?
0: Alors on reprend donc le 9, le 12 septembre et puis même tout le reste du mois, parce que si je détaille tout, ça va être un petit peu long.
3: Oui, vas-y.
0: Mais on reprend, nous, les rendez-vous qu'on appelle les rendez-vous récurrents à l'esquisse, c'est-à-dire tous les rendez-vous qui ont lieu chaque mois. Donc nous, chaque mois, on a Conte et raconte. Donc c'est des lectures d'histoires et de contes qui ont lieu le mercredi matin, et c'est à partir de 4 ans, donc c'est plutôt pour les enfants qui sont en maternelle et école élémentaire. Ensuite, on a le samedi d'après le redémarrage des racontines. Donc là, les racontines, c'est pour les tout-petits.
3: Ah, c'est mignon.
0: Donc c'est pour les bébés et donc jusqu'à 4 ans. C'est plutôt adapté. Donc nous, sur le mois de septembre, on est sur la thématique de l'amitié. Et donc... je veux pas spoiler, mais effectivement, il y aura peut-être une petite surprise sur les racontines, parce qu'on a un invité spécial qui vient nous retrouver.
3: Donc il faudra venir pour voir. On n'a pas le droit de dire le nom.
0: Ah bah non. Non, on n'a pas encore son nom. Je peux pas vous le dire aujourd'hui.
3: D'accord.
0: Il va être travaillé. Mais ce qui est sûr, c'est que ce personnage est tout doux.
3: D'accord, donc on a hâte. Le 9 septembre, le 12 septembre, alors les racontines, c'est le 12 septembre et amenez-y vos enfants, vos petits-enfants. C'est encore l'occasion de passer un beau moment avec eux. 10 septembre à 18h30, rendez-vous important avec un blind test géant.
0: Et on essaye d'innover, hein.
3: Mais c'est bien parce que ça s'adresse à tout le monde.
0: Oui, le blind test, effectivement, donc c'est une nouveauté. On a voulu vraiment porter le côté fête et le côté convivial que nous, on a à l'esquisse et animation. Donc, effectivement, on propose un blind test à 18h30 le jeudi 10 septembre, où là, on a adapté à tous. Le but, c'est que ce soit adapté aux familles, si les gens veulent venir avec leurs enfants aussi. Donc, on a déjà tout organisé, les playlists. Il y aura... des musiques à deviner avec différentes manches, donc des manches de rapidité, des manches où faut deviner qui seront un petit peu plus difficiles, et on adapte à tous, donc il y aura autant des années 80 jusqu'à 2026.
3: Ouais. Années 80 à 2026, il n'y a rien avant.
0: On démarre fin des années 70. On sait qu'on peut pas ravir tout le monde,
3: mais tout à fait,
0: plusieurs catégories, puis Disney pour les fans de Disney, générique de séries télé, de films et d'animés. Ouais. Et voilà, on essaye d'être adapté à tous.
3: L'occasion de passer aussi un bon moment de rire et puis de partage et de bonne humeur.
0: C'est ce qu'on fait de mieux à l'esquisse.
3: Jeudi 10 septembre à 18h30, blind test géant. Dans les grands rendez-vous, une bourse musicale le dimanche 13 septembre de 11h à 17h.
0: Oui, donc la bourse musicale, elle est organisée par le collectif La Création. Et donc, ils sont toujours en recherche aussi de musiciens qui souhaiteraient, donc je fais un appel en même temps, qui souhaiteraient vendre...
3: Attention, c'est l'appel de Marie.
0: qui ont des instruments à vendre, des objets musicaux, des instruments, voilà, tout ce qui peut tourner autour de la musique. Donc là, c'est voilà, une grande bourse musicale pour ça. Donc autant ceux qui veulent vendre que ceux qui veulent acheter sont les bienvenus.
3: Dans tout style de musique.
0: Oui.
3: Ça peut être tout.
0: Oui, tous les instruments. Si tu veux nous apporter ton accordéon, ce serait avec plaisir. Mais tu ne le vends peut-être pas, Jean-Pierre.
3: Mais je ne le vends pas. Donc, en plus, avec buvette et snack toute la journée, dimanche 13 septembre, de 11h à 17h. Et bien sûr que vous entendrez la plupart de ces événements dans notre flash info le matin, puisque comme nous sommes partenaires, on va parler de tout ça. Maxime se fera un plaisir de parler de tous ces événements. Bourse musicale de 11h à 17h, dimanche 13 septembre. Il y a un événement dont je souhaite parler. C'est le 18 septembre à 19h, un spectacle itinéraire d'un enfant greffé avec mon amie Magali, et puis voilà, qui fait un one woman show sur scène et qui nous parle avec beaucoup d'humanité d'un parcours.

0: s'ils veulent se renseigner, etc. Donc c'est ça aussi que nous on a trouvé assez intéressant.
1: Et puis Hugo
0: et Magali.
1: Magali font ça avec beaucoup de cœur,
0: oui,
1: d'empathie. Et si, allez voir ce spectacle qui est en tout point magnifique, humain. Et si vous avez des questions à leur poser, n'hésitez pas, parce que vous pourrez vous prendre à prendre si vous-même vous êtes atteint d'une maladie pareille ou une autre, ou même si vous voulez en savoir, un spectacle itinéraire d'un enfant greffé, c'est à Grésy-sur-Aix à 19h le vendredi 18 septembre. Et encore une fois, c'est en accès gratuit aussi.
0: Oui,
2: bien sûr.
0: Toujours.
1: Tout est en accès gratuit à Grésy.
2: C'est la beauté. Tout ce qu'on organise, oui.
0: C'est la beauté du service public.
1: Exactement, exactement. Bravo, bravo. Samedi 19 septembre, concours de puzzle.
0: Oui, et ben c'est pareil. On reprend avec, on reprend avec nos rendez-vous et surtout en essayant de valoriser la ludothèque. Donc on a un concours de puzzle le 19 septembre. Il faut bien penser à s'inscrire. On a des puzzles de 500 pièces à faire le plus rapidement possible avec des lots à gagner. Et pour ceux qui aiment les puzzles, mais aussi les jeux, la semaine d'après, donc le vendredi 25 septembre, on a une soirée jeux de société.
1: Oui.
0: Également.
1: Christelle, tu m'aimes. Combien de temps pour faire un puzzle de 500 pièces?
2: Oui, il y a longtemps que je n'ai pas fait de puzzle, moi.
1: C'est vrai. Oui, c'est
2: mais
1: vrai.
2: Mais j'aimais bien tout ça quand j'étais plus jeune, mais il faut avoir le temps.
1: Quand on,
2: ça faisait partie
1: quand
2: de
1: on
2: nos
1: enfant,
2: activités.
1: Il y avait, les 30 pièces, les 25 pièces, ça allait vite, ça.
2: Ça allait vite, mais après, c'est vrai que quand c'est plus important, il faut de la patience, il faut l'observation.
1: Est-ce que Marion, elle fait des puzzles?
0: Eh bien oui, il faut bien, pour soulager un petit peu la tête, c'est bien les puzzles, je conseille.
1: Donc le concours de puzzle, 14h à 17h, ce sont des inscriptions par équipe, c'est le 19 septembre. Mmh. Inscription par équipe et c'est tout public, hein, donc il faut être le plus rapide pour faire son puzzle de 500 pièces. Et si on gagne, on gagne quoi?
0: Bon, on va pas tout révéler. On a quelques lots.
1: Mais vous êtes plein de surprises.
0: Sinon, ça donnera. Si les gens ils se disent le lot, il est pas bien, je viens pas. Non, nous on dit rien. Il faut venir, c'est toujours intéressant. Et même si on vient pas pour les lots, je pense que c'est un beau moment à passer.
1: Ouais, exactement.
0: Vu que c'est par équipe aussi, en famille, en famille, pour passer un moment. Et même pour regarder, pour ceux qui veulent passer par là, je pense que c'est assez rigolo et assez intéressant à regarder.
1: Oui, tout à fait. Des bons moments encore. Et puis, alors, on pense à tout le monde à Grésy-sur-Aix. Et le 19 septembre, de 15h à 17h, c'est un club ado.
0: Oui, alors ça c'est pareil, c'est dans nos rendez-vous récurrents, on a un par mois. Donc là on redémarre l'année, donc c'est piloté par la médiathécaire jeunesse, donc Mallory, qui propose donc un club ado un samedi après-midi par mois. Et donc là ils vont démarrer avec la création et le lancement d'une fanzine, donc d'un magazine fan. Et ensuite tout au long de l'année, elle a essayé de rythmer pour que ça reste assez intéressant pour les ados et assez moderne. J'ai pas le programme exactement en tête, mais il y a une projection. Elle a prévu une projection de film, un enregistrement de podcast, un escape game. Voilà, il y a plein de choses qui sont créées justement pour montrer qu'à l'esquisse on essaie d'innover et de s'adapter. Donc tous les ados, c'est plutôt collège, donc de la 6e à la 3e.
1: Encore une fois, prenez contact avec l'esquisse, allez voir, et puis vous en saurez plus si vous voulez creuser tel ou tel thème. On marque juste une petite pause rapide, un petit écran publicitaire dans cette émission et revient pour clôturer une heure, une commune, la première de la saison avec Grésy-sur-Aix.
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2: De retour déjà pour la troisième et dernière partie d'Une Heure, Une Commune, l'émission mensuelle qui met à l'honneur les communes partenaires de Radio Grand Lac. Et à ce sujet, nous avons la chance d'accueillir dans le grand bain de la ville locale la commune de Challes-les-Eaux. Nous aurons la première émission vendredi 4 à 11h. De 11h à midi, nous aurons le maire de Challes-les-Eaux, Julien Donzel, qui sera avec nous et qui nous présentera un petit peu sa commune. Et ensuite, nous aurons plusieurs émissions pour parler de la saison culturelle de Challes-les-Eaux, à l'espace Bellevard notamment, avec de grandes dates, avec des invités prestigieux, des artistes qui vont venir. Et tout ça, on vous le dira au gré de l'année. Challes-les-Eaux, c'est vendredi de 11h à midi. Mais là, nous sommes avec Régis Turex et on termine ce mois festif pour les 1 an de l'esquisse, le bâtiment tiers-lieu qui fait honneur à la commune et qui fait honneur à notre territoire, et que Christelle Troquier, maire adjoint, occupe chaque jour pour surveiller que tout se passe bien, en compagnie de Marion Richardot et de toute l'équipe. Et on n'oublie pas bien sûr les bénévoles qui s'occupent aussi de ce bâtiment et notamment de la médiathèque. Alors, Marion, on était en train de parler du programme. Oui. Et puis ensuite, bien sûr que pour finir cette émission, on dira un petit mot sur la rentrée scolaire à Grésil Soirée, parce que je crois que ça s'est passé ce matin aussi, comme partout. Hein.
3: Comme partout.
2: Et donc, alors, on n'a pas pu avoir le maire adjoint aux affaires scolaires, Eric Rey, qui était pris par d'autres obligations, mais qui a délégué ce qu'il avait de meilleur, c'est-à-dire sa collègue, Christelle Troquier. Alors, le 19 septembre, donc, le concours de puzzle, le club ado. Le 25 septembre, on en a déjà dit un mot, la soirée jeux de société de 18h30 à 22h. Et puis, il y a cette Escape Box, mission transition, Marion.
4: Eh ben oui, parce que à partir du 15 septembre au 15 octobre, on accueille l'exposition Escape. Donc Escape, c'est une exposition qui a été faite en lien avec un programme transfrontalier, donc en lien avec l'Italie, surtout pour parler un petit peu des montagnes et du changement climatique. Et donc a été subventionnée, du coup qui est transmis aussi, qui passe de bibliothèque en bibliothèque. Et du coup, nous, on l'accueille à l'Esquisse à partir du 15 septembre pour parler du changement climatique, le découvrir aussi d'une autre manière, pouvoir en discuter. Et dans ce cadre-là, il y a un escape game. Ils ont fait tout un escape game autour de ça. Et nous, on le propose lors de la soirée jeux de société.
2: Alors, on rappelle que là, par contre, c'est à partir de 10 ans.
4: Oui.
2: Et que c'est sur inscription obligatoire avant. Hein.
4: Oui, parce que ça nous permet d'anticiper un petit peu, de prévoir les équipes et de savoir combien on peut faire de roulements. Donc, effectivement, c'est sur inscription.
2: Et ça dure 45 minutes. C'est le 25 septembre à 19h. C'est tout l'esquisse. C'est en même temps que la soirée jeu de société.
4: Oui,
2: alors.
4: Justement, on le propose, vu que c'est comme un escape, vu que c'est un jeu et comme un escape game, on le propose en même temps. Et puis, ça dure. Ça va durer le temps que les gens arrivent à sortir.
2: Tout à fait. Voilà, donc, ça se trouve dans 2 mois, ça sera pas fini.
4: On va éviter de les laisser quand même le soir, on est sympa.
2: Samedi 26 septembre, ce sera un peu la clôture de ce mois festif pour les 1 an de l'esquisse. Un petit déj littéraire de 10h à 11h30, Marion Richardot.
4: Eh bien oui, ça c'est donc porté par la responsable de la médiathèque, donc Emmanuel, qui est chez nous en ce moment. Et donc c'est pour parler des coups de cœur de la rentrée, toute la rentrée littéraire qui démarre là à partir d'aujourd'hui. Donc avec toutes les nouveautés. Donc on accueille, nous, dans ce cadre-là, on fait un partenariat avec la librairie des Danaïdes.
2: Les Danaïdes d'Aix-les-Bains.
4: Donc ce sera Bénédicte qui sera présente pour parler des nouveautés. Et l'objectif c'est de pouvoir parler des nouveautés, que nous on les ait, donc les personnes pourront ensuite les emprunter à l'esquisse, puisque si on en parle c'est qu'on les a. Et le but c'est que ce soit aussi un moment d'échange, et forcément vu que c'est à 10h, nous à l'esquisse on propose un petit déj.
2: Bien sûr, avec des petites vinoiseries,
4: exactement.
2: Du café des vinoiseries préparé en amont par Christelle elle-même, je crois.
3: Non, je n'aurai pas le temps, mais... Ça aurait été avec plaisir, mais...
4: Ah, et puis, que ce soit convivial tout le
2: tout
4: temps.
2: Tout à fait, convivial, amical. Ce sont les valeurs également que nous défendons, ouais. Que nous défendrons toujours dans le Grand Bain de la vie locale sur Radio Grand Lac. Atelier souvenirs d'été de 14h à 17h.
4: Et bien ça, c'est pour terminer donc le mois de septembre. On propose un atelier souvenirs d'été avec, en partenariat avec l'association Loisirs Couleurs.
2: Hélène
4: notamment.
2: Bastard.
4: Hélène Bastard, la professeure de peinture et artiste par ailleurs, qui voilà, va venir animer cet atelier. Les personnes peuvent venir avec tous leurs souvenirs d'été. L'objectif, c'est de créer un poster, une affiche de tous leurs souvenirs en faisant des collages, un peu de dessin, et qu'ils puissent surtout repartir avec et ensuite soit l'afficher chez eux, soit le conserver.
2: Le conserver en tout cas et se rappeler les bons moments de cette période estivale. Oui. Alors, tout le programme là, que l'on vient de dire, vous pouvez bien sûr l'avoir sur Internet.
4: Bah oui, bien évidemment. Donc nous, les personnes qui veulent s'informer ou ensuite, s'ils n'ont pas le temps de venir au mois de septembre, venir sur les mois suivants quand il ne fera pas beau, on accueille tout le monde. Donc effectivement, toutes les informations, nous on a un site dédié, donc l'Esquisse, où on retrouve toutes les informations de tous les événements en détail, où on a nos informations de contact, il y a les informations pour les studios, voilà, tout ce qui concerne l'Esquisse. Et même tout, nous, on rassemble maintenant tous les événements communaux sur le site de l'Esquisse.
2: Oui.
4: Et dernière chose, si jamais il y en a qui sont vraiment intéressés, on a aussi une newsletter, donc les personnes peuvent s'inscrire. On envoie une newsletter tous les mois avec les rendez-vous, on refait voilà, un petit peu les zooms.
2: Et puis nous en parlons également, comme je l'ai dit, dans notre flash info locale chaque matin du lundi au vendredi par la voix de Maxime. Merci beaucoup Marion, responsable de l'Esquisse et du service animation culture. Merci pour toute l'aide que tu nous apportes chaque mois pour monter ces émissions Une Heure Commune, avec toujours ton sourire, ton dévouement, ta gentillesse, et tu sais que tu es toujours la bienvenue ici.
4: Merci.
2: Christelle, on enlève un peu la casquette animation, culture et tout. On prend la casquette des affaires scolaires. Mmh. Donc, Eric Ray, qui a suivi de près cela ce matin avec Monsieur le maire, qui ne peut pas être là. Qu'est-ce que tu peux nous dire sur la rentrée scolaire à Grésy-sur-Aix?
3: Une rentrée qui s'est bien passée, que ce soit
2: merci.
3: Élémentaire et en maternelle. Il y a eu quelques pleurs,
2: c'est normal.
3: C'est un peu surtout pour ceux qui rentrent à l'école.
2: On y est passé, Christelle.
3: Oui, on y est passé. Mais souvent, c'est les parents qui stressent plus que les enfants et qui retiennent leurs enfants. Mais non, ça s'est bien passé. Et puis, il faut souligner que c'était un projet qui avait été demandé, souhaité. C'est la fameuse coulée verte. Je ne sais pas si tu situes. Donc, ça part de sous la tour. Ça monte jusqu'à l'école élémentaire. Après, donc, on rejoint l'école également maternelle. Donc, ce nouveau chemin... avec beaucoup plus de, enfin, avec des virages, donc plus accessibles, avec également des poussettes.
2: Donc c'est un chemin piétonnier,
3: exactement, et qui sera quand même beaucoup plus agréable que la montée des marches qui était quand même bien raide et puis difficilement accessible.
2: C'est plutôt à Cannes, ça. Hein.
3: Oui, enfin, si tu veux jouer sur ce jeu de mots, mais pourquoi pas, on peut monter les marches à Grésy aussi.
2: On peut monter les marches à Grésy, en tout cas maintenant utiliser cette coulée verte. Redis-nous, elle démarre où, elle finit où?
3: Elle part de derrière la boucherie, en gros, hein, sous la tour.
2: Oui, d'accord.
3: Et puis elle monte, elle rejoint donc l'école élémentaire, et puis bon, ça rejoint le chemin existant jusqu'à l'école maternelle.
2: Et c'est un parcours qu'on peut faire avec les poussettes, avec
3: maintenant,
2: tout.
3: Maintenant, oui. Bon, ça grimpe encore un peu quand même,
2: c'est
3: plus accessible que le parcours qui était avant.
2: Est-ce qu'on a le nombre d'élèves à Grésy-sur-Aix?
3: Oula, non, alors moi j'ai pas, mais...
4: On n'a pas le nombre exact, mais c'est un peu plus de 350 élèves qui
2: 350.
4: Sont là, voilà, toujours 6 classes en maternelle et 11 classes en élémentaire.
2: D'accord, donc on salue tous les enfants qui sont scolarisés à Grésy, les parents...
3: Les
2: parents qui, là, ce soir, doivent être en train d'écouter ce qui s'est passé la première journée, de faire le point sur les affaires scolaires et tout et tout. Et puis, bien sûr, le personnel enseignant et périscolaire.
3: Tout est
2: important. Qu'est-ce qu'on peut dire d'autre avant de clôturer cette émission Une Heure, Une Commune, les amis?
4: Ça tombe bien, j'avais oublié une information.
2: Et voilà, je le savais, c'est pour ça que je donne la parole.
4: Des plus importante, mais c'est parce qu'elle arrive en toute fin de mois, donc je l'avais oubliée, mais elle est très importante. On accueille la traditionnelle grésilienne à la fin du mois de septembre quand même, donc la course pédestre qui est devenue une course de trail. Donc,
2: c'est un trail maintenant.
4: Oui. Il y a, voilà, ils gardent le format, donc ça fait déjà 2 ans, et ça fonctionne plutôt bien. Je me demande s'ils sont pas à la fin des inscriptions, donc s'il y en a qui sont intéressés, faut pas trop tarder. Voilà, et l'organisation est toujours bien menée, par le club du Revard, donc le club de ski de fond du Revard, qui, avec des bénévoles grésiliens, assure la totalité de la course pour que tout se passe bien et surtout... propose toujours des nouveaux parcours, un petit peu d'innovation pour que les coureurs ne s'ennuient pas. Donc on les accueille, ils seront, donc la Grésilienne, ce sera le dimanche 27 septembre.
2: Le dimanche 27 septembre.
4: Voilà.
3: Et il faut souligner, c'est le travail de l'association Les Sentiers de Grésil, des bénévoles, pour aller préparer, aller couper les ronces, aller, voilà, que tout soit fait en sécurité, surtout après l'été que l'on a vécu, les coups de vent, il y a quand même eu des arbres qui se sont retrouvés couchés sur le sol, donc voilà, il fallait, il y avait un gros travail de préparation avant.
2: Merci Christelle Trequier, merci Marion Richardot. C'était la première d'une heure une commune avec Grésil-sur-Aix. On se retrouvera durant cette saison jusqu'au mois de juillet l'année prochaine, tous les premiers mardis du mois à 17h. On a tellement de choses à dire avec Grésil-sur-Aix, en recevant les forces vives, en recevant les associations, peut-être des commerçants, peut-être des professionnels ou autres, et des élus, bien sûr, pour mettre en lumière Grésil-sur-Aix qui le mérite tellement. 17h56, dans 4 secondes, 17h57, si vous voulez régler vos montres sur l'horloge de Radio Grand Lac. On vous souhaite à toutes et à tous une bonne soirée. On se retrouve demain. Alors, les émissions vont reprendre petit à petit. Ça repartira plein pot dès la semaine prochaine, mais là, c'est déjà bien reparti. Demain, vous aurez Il y a de la joie à 11h30. Vous aurez le jeu du mouvement à 12h15. Voilà, ça redémarre tout tranquillement. Et je vous rappelle, nouvelle commune qui rejoint le grand bain de la vie locale, Chelles-les-Eaux. Et le premier rendez-vous vendredi 4 septembre à 11h. En tout cas, merci Grésil-sur-Aix, merci Marion Richardot, merci Christelle Trequier. Bon anniversaire encore à l'Esquisse qui fête ses 1 an. Et puis on parle de toutes les animations sur les ondes de Radio Grand Lac et nulle part ailleurs. Bonne soirée.
3: Merci, bonne soirée.

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